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0: Le message nous est apporté par notre sœur Johanna Exbraya de l'église de Belfort-Montbéliard.
1: Il n'y a aucun être humain qui peut tenir sur cette terre s'il n'est pas encouragé de temps en temps. Tous les pédopsies, tous les instits, toutes les personnes qui travaillent avec les enfants vous diront que le b.a.-ba de l'éducation d'un enfant, c'est de l'encourager. Écoutez, quand j'accouchais de mon fils, ma grand-mère m'a dit, Johanna, tu vas entendre une phrase souvent avec les petits garçons, c'est « Maman, regarde! Maman, regarde! Maman, regarde! » Mais c'est vrai, hein, c'est impressionnant. Hein. Ils ont 2 ans, ils sont là, « Maman, regarde !» Il avait mis 2 cubes l'un sur l'autre. Il commence le vélo, « Maman, regarde! Maman, maman, regarde !» Il fait des jongles en ce moment. Mon fils, il dit, « Maman, maman, regarde! Maman, maman, regarde !» Pourquoi, maman, regarde? Pourquoi? On a besoin de l'encouragement. Alors, pour les super spies qui disent, non, mais ton identité, elle est en Christ, t'as pas besoin d'encouragement, tu sais qui est ton Dieu. Ah ouais? Alors, pourquoi le Saint-Esprit, il est dans les gens? C'est parce qu'il est censé sortir de la bouche des gens et aller vers toi. Quand tu encourages, c'est le Saint-Esprit qui vient vers toi. Alors, les super spies qui disent que Dieu suffit, Dieu est dans les gens. Et Dieu sort des gens. Il sort par la bouche des gens. Et on peut pas se contenter que de Dieu, sinon on est dans du déséquilibre. On est censé se rappeler que Dieu, le Saint-Esprit est dans les gens. Et si tu dis que tu te suffis à toi-même, tu es dans un énorme déni, un énorme mensonge spirituel et tu te prives du Saint-Esprit qui a quelque chose à te dire à travers les gens. Oui, mais j'ai été blessée. Eh ben oui. Eh ben oui. Ça, alors ça, par contre, l'humain n'est pas parfait. Mais j'ai envie de dire, ben dis donc, costaud le jugement, hein. Ah non, mais j'ai été blessée alors maintenant? Eh ben, non. On recommence. Le christianisme, c'est ça. Ouais, mais j'ai lu ma Bible, il m'a rien dit. Ben, tu relis. Ouais, mais j'ai loué 5 minutes et puis, eh ben, loue-en 10. Moi,

Peut-être qu'ils sont en manque d'encouragement, ils sont découragés. Et pour remonter du découragement, c'est l'encouragement qu'il faut. Étymologiquement parlant, encourager signifie donner du cœur. Le cœur, ça fait vivre. Les gens qui disent « Non, moi je me connais, j'ai pas besoin d'encouragement », mensonge. Arrête de te mentir à toi-même. Trouve des gens qui peuvent t'encourager dans ta vie. Après qu'on fait la louange, des fois j'aime bien demander à des gens, je sais pas, Colette ou quelqu'un, dire « Qu'est-ce que t'as pensé de la louange ?» Vous comprenez? Pas parce que j'ai envie qu'on me dise « Oh, Johanna !» Non, c'est parce que j'ai besoin qu'il y ait de la vie dans ce que je fais. J'ai besoin de retour, j'ai besoin qu'on me dise, j'ai besoin d'encouragement. Parce que sinon, je vais continuer à faire les mêmes choses. Il n'y a rien de plus ingrat qu'un enfant. Vous avez déjà remarqué, les mamans, hein, vous faites toujours la même chose. Et jamais ils vous disent « Oh, merci pour ce repas, maman, sauf quand vous faites des frites ». Mais sinon, vous dites, mais ça fait du bien un encouragement, ça fait du bien. Décourager, c'est enlever le cœur. Quelqu'un qui est découragé va finir par, c'est fini, il va s'épuiser, il va se vider. Et on va perdre des ministères comme ça, on va perdre des conjoints comme ça. C'est quand la dernière fois que tu as encouragé ton conjoint? Merci pour ce que tu fais. Et d'ailleurs, les filles, je vous donne un tuyau, les mecs, ils marchent qu'à ça. Vous avez dans la Bible un verset qui dit « Marie, aimez vos femmes, les femmes, elles ont besoin d'être aimées, t'es belle, du parfum, du bidule. » Les hommes, eux, c'est marqué « Femmes, respectez vos maris, tu le respectes, tu respectes ce qu'il a fait, merci de travailler, merci de... » Ok, juste un petit tuyau. Encourager, c'est donner courage et de l'assurance. L'encouragement est à l'âme ce que l'eau est au corps. C'est l'essence dans la voiture qui te permet d'avancer. Il y a eu une étude qui a été faite, tu peux être doué, même très très doué, tu tiendras moins longtemps que la personne moins douée mais qui est encouragée. Quelqu'un de doué, vous prenez Michael Jackson a fini sa vie en disant « je suis seul ». Artiste le plus connu dans le monde, « je suis seul ». Il y a quelque chose dans l'encouragement. Au bout d'un moment, on s'est dit, Michael Jackson, il n'y a plus rien à lui dire, il n'y a plus de mots pour... Ben si. Et ben si. Et les ministères, ce n'est pas des gens où on se dit, ah ben ça y est, il a la foi, c'est bon celui-là. Une fois, quelqu'un m'a dit, tu sais, Johanna, tu ne peux pas connaître la souffrance. J'ai dit, attends, et je me suis dit, comment ça, je ne peux pas connaître? Je suis comme tout le monde, j'ai besoin moi aussi d'encouragement. Ce n'est pas parce qu'on avance par la foi qu'on n'a pas besoin d'encouragement, parce que la foi, elle va avec l'encouragement. Amen. La foi, elle va avec. Sinon, il y aura un énorme décalage. Il y a plein de ministères qui vont se donner, parce que quand vous vous donnez, vous savez, quand vous voyagez beaucoup, vous voyez tellement de maladies, les gens vous demandent la prière et tout. Ils rentrent chez eux claqués. Et ils ont besoin de recharger les batteries. Et c'est comment? C'est par l'encouragement. Quelques stats. 10 remarques négatives pour une remarque positive dans une famille moyenne. Vous prenez une vie de famille, dans la même journée, vous aurez 10 remarques négatives et une positive. T'as mis où tes chaussures? Il est où ton cahier? T'as pas encore fait tes devoirs? On est en retard, hein, quand vous y pensez, pour un compliment, 10 pour un. C'est énorme. C'est un statistique, j'en sais rien, mais... 7 remarques négatives pour une remarque positive à l'école. T'as oublié de surligner, t'as pas ton blanc, t'as pas fait tes devoirs. Où est ton livre? Pour une remarque positive. Il faut 4 remarques positives pour réparer une négative. Un enfant, vous lui dites « t'es nul ou quoi ?» Eh ben, faut, pour qu'il remonte, il vous faut lui dire 4 choses qui fait bien. T'as bien dessiné, je suis fière de toi en sport. C'est énorme, hein? C'est énorme, parce que je pense pas que nous, parents, à chaque fois qu'on dit un truc à nos enfants, derrière, admettons que j'ai dit 4 choses à Wesley, ça veut dire que 4 fois 4, ah ben oui, est-ce que vous dites 16 choses après de l'autre côté à votre enfant? Ça veut quand même dire que la chose négative, elle est puissante. Proverbe 18-21, c'est marqué « La mort et la vie sont au pouvoir de la langue ». Avec l'encouragement, je te garantis que tu peux produire la vie en un gamin. Je vous donne un petit exemple tout bête. Je suis professeure d'anglais. Ils m'ont confié une classe cette année qui a beaucoup de... C'est des classes avec beaucoup de difficultés. Troubles du comportement, certains avec
avec un traitement.

de très forte dyslexie. Et donc, je ne vous explique pas pour faire court, c'est comme là, vous êtes gentil, hein, mais pfiou, il se lève, il m'a tiré mes cheveux, madame, le cahier, vous regardez, il est déchiré, qu'est-ce que tu as fait? Ben, je voulais faire des boulettes, ok, tout est comme ça. Et j'ai réfléchi, et en voyant la classe, je me suis dit, tout ce que ces gamins ont besoin, parce qu'on a des dossiers scolaires et tout, c'est d'attention. Ça me sautait aux yeux, j'ai demandé à Dieu comment je peux les aider. Et donc, la CPE, tout ça, nous a dit, bon, vous dites, au début d'heure, ils mettent tout ce carnet sur la table, moindre truc, vous prenez le carnet, vous venez nous chercher. Et moi, donc, je leur dis, bon, vous savez que vous devez tous mettre votre carnet, hein, ils mettent le carnet. Et au lieu qu'ils soient collés et tout ça, je leur ai dit, écoutez, voilà ce qu'on va faire. Si vous êtes sages, je prends votre carnet et je mets un mot de félicitations à vos parents. C'est vrai ? J'ai dit, oui. Et je l'ai fait. J'ai gagné ma classe. Ça fait 3 semaines, vous verriez, c'est génial. On a eu une réunion, du coup, pré-conseil, ils l'ont appelé. Je suis venue par rapport à cette classe, donc l'infirmière scolaire était là pour expliquer ce qu'il faut faire en cas de crise d'épilepsie et tout, tous les cas, les troubles du comportement. Et la CPE, elle m'a regardée, et a fait comme ça, j'ai dit oui, je voulais juste vous dire, par rapport au carnet, enfin, je veux pas aller contre le système de l'école, mais voilà ce que je fais. La CPE, elle a dit oui. Et ils sont tous venus me montrer au bureau, ils étaient contents. Les parents signent, les parents sont contents. Les résultats dans la classe, Madame Exbria, j'ai dit, ben, c'est bon, ça tourne. Ils ont dit, ok. Ils ont pris note. Je prends le carnet pour encourager. J'ai fait l'inverse. J'en parle à un prof de maths qui est bientôt à la retraite, il m'a dit, tu sais ce que j'ai fait, moi, ma grande. Alors, il est marrant. Il ressemble à mon père, mais avec la barbe 10 fois plus longue, un mélange de Cattel et tout. Et vraiment, le gars qui a de l'expérience, quoi, il me dit, tu sais ce que j'ai fait, moi, ma grande, parce qu'avec tous leurs trucs, là, les gamins, ben, on va vous coller. Ils ont rien à foutre. Alors, j'ai dit, oui, oui, c'est vrai qu'il y a des gamins, ils ont vraiment rien à faire, quoi. Il me dit, ouais, ils prennent leur portable, et puis voilà, l'heure de colle, ils sont sur leur portable. Il me dit, ben, moi, quand je les note, j'entoure ce qui est juste avec eux. On est des chrétiens, on est des porteurs de vie. On est censé amener la vie là où il y a la mort, l'encouragement où il y a le découragement, la joie quand il y a la dépression, la consolation quand il y a la tristesse, ça c'est qui nous sommes. Et nous sommes des porteurs d'encouragement. Pardon, j'essaie juste de... Parce que moi je peux vite partir de mes notes. Je voudrais vous lire un verset dans Éphésiens 4, 29. Refusez de participer aux calomnies. Ne laissez aucun propos blessant et inconvenant ou simplement inutile franchir le seuil de vos lèvres. Cherchez les mots qui aident et encouragent. Que chacune de vos paroles contribue au progrès spirituel des autres. Dites à propos, elles pourront être le moyen par lequel Dieu bénira ceux qui vous entendent. Quand vous dites un encouragement, ça peut faire un truc. Et je pense que quelqu'un qui est encourageant avec sa bouche ne sait pas à quelle idée il peut produire la vie chez quelqu'un. Pourquoi l'encouragement et qu'est-ce que c'est ? Le plus grand encouragement, c'est la parole de Dieu. 1 Thessaloniciens 4, 18, encouragez-vous donc les uns les autres par ces paroles. Comment s'encourager ? Commençons par la parole de Dieu. Tu sais, Pierre, t'inquiète pas, dans 1 Corinthiens 14, il est marqué. C'est pas bon ça, le meilleur encouragement, c'est la parole de Dieu. Ne t'inquiète pas, Michel, il est marqué dans la parole de Dieu, ne crains pas. Le meilleur encouragement que vous pouvez donner à quelqu'un, c'est, si tu ne sais pas quoi lui dire, lui, c'est, franchement, je suis à court d'idées. Hein. Quand je le vois, je trouve même pas un truc de bien. Ok, ben alors cite-lui la parole de Dieu. La parole de Dieu, c'est la chose la plus encourageante au monde. Les gens qui sont dans les pays persécutés, ils cachent leur Bible et tout, parce qu'ils savent que quand ils l'ouvrent, il y a la vie dedans. Et qu'ils peuvent tenir la distance parce qu'il y a l'encouragement dans la parole de Dieu. Elle peut littéralement guérir le corps. Les discours agréables sont douceur pour l'âme et remède pour le corps. C'est pas vrai, vous avez quelqu'un qui stresse, palpitations cardiaques et tout, vous venez, vous lui dites, ça va aller, t'inquiète pas, je serai avec toi. Ça redescend, c'est pas vrai? Physiquement, vous pouvez, par l'encouragement, rétablir le sommeil chez quelqu'un. Quelqu'un qui dort plus, ça va plus, vous l'encouragez. Quelqu'un qui est inquiet, mais non, tu sais... C'est ton ami, ne t'inquiète pas, ne te monte pas la tête. Vous voyez ce que je veux dire ? Les discours sont une douceur pour l'âme et un remède. Il y a des gens, combien de gens qui développent des scléroses en plaques, des crises d'épilepsie, de l'eczéma, parce qu'il y a un problème au niveau de... Ils ne sont pas encouragés, ils n'en peuvent plus. Ils sont découragés. Je vais vous encourager à quelque chose. Si vous voyez quelque chose qui ne va pas chez quelqu'un,
Notez 10 choses sur un carnet que vous trouvez bien chez lui. Et après, vous commencez à prier pour la chose qui ne va pas. S'il vous plaît, faites-le. Je fais mon gazon chez moi. Alors, je vais chez un gars pour acheter des gros sacs de gazon. Et puis, il me dit, je lui dis, j'ai plein de mauvaises herbes. C'était un terrain un peu... Avant, je vais me retrouver avec des trucs qui poussent tout le temps. Enfin, voilà. Puis, je suis pas... Il m'a dit, ah, non, t'inquiète pas. Tu retournes la terre, tout ça. Tu sèmes ta pelouse. Et la pelouse va prendre le dessus sur les mauvaises herbes. Et petit à petit, tu n'auras plus de mauvaises herbes. Si tu arroses ce qui est bon, ce qui est mauvais, va périr. Si tu investis dans ce qui est bon chez les gens, ils auront des défauts. Mais peut-être qu'il y a des défauts parce qu'au bout du compte, c'est l'autre qui est bon à ça. Pourquoi on s'attend à ce que tout le monde sache tout faire tout le temps ? Bien sûr, on doit progresser. Alors ça, c'est d'une évidence. Des fois, c'est une grosse blague. Les trucs qui disent « Non, mais je suis comme ça et Dieu m'aime comme ça. » Ben non, Dieu, il a donné sa vie pour que ce péché dégage. Sa vie ! Alors les excuses au Dieu, de toute façon, il m'aime comme ça. Non ! Par contre, ne nous jugeons pas les uns les autres. Encourageons-nous. L'encouragement n'est pas une flatterie. C'est dire la vérité. Proverbe 26, 28. « Et la bouche flatteuse prépare la ruine. Un homme qui flatte son prochain tend un filet sous ses pas. Celui qui reprend les autres trouve plus de faveur que celui qui a une langue flatteuse. » Si tu cherches des amis qui te flattent, t'en trouveras plein. Un vrai ami, c'est celui qui te dit les choses. La flatterie, elle n'encourage pas. La flatterie, elle dit ce qui n'est pas vrai. L'encouragement dit ce qui est vrai. T'es doué pour la cuisine, t'es doué pour les travaux, t'es doué pour le chant, t'es doué pour la prière. C'est des gens que je montre que je connais. Ça, c'est un encouragement. Flatterie numéro 2. Pierre, qu'est-ce que tu es doué pour le chant ? Et moi, des fois, j'entends des gens, ils veulent être à la louange. Je lui dis, ouais, mais tu sais pas chanter. Oh, tu me juges. Ben non. Ben non. Par contre, je sais que t'es doué dans autre chose. Donc moi, je ne suis pas doué. Mais vous voyez l'équilibre ? Il faut encourager la chose qui est bonne chez la personne. Et d'ailleurs, Johanna ne pourrait pas chanter si ces gars-là n'avaient pas fait les travaux dans la salle pour qu'on ait la sono. Et ben voilà. Donc on encourage celui qui fait les travaux pour que l'autre puisse faire la la la. L'encouragement garde du péché. Alors ça, j'avais trouvé ça énorme. Au contraire, encouragez-vous les uns les autres chaque jour, aussi longtemps qu'on peut dire aujourd'hui, afin qu'aucun de vous ne s'endurcisse, trompé par le péché. Quelqu'un d'encouragé peut être gardé du péché. Quelqu'un de découragé, nous pouvons le pousser à baisser les bras, à abandonner et à retourner là où il vient. C'est chaud, hein ? Ah, c'est chaud. L'encouragement peut garder du péché. Et à force de toujours être là, à montrer ce qui ne va pas, à bouder, à tout ça, on va amener les gens à se dessécher intérieurement. Et quand tu es desséché intérieurement, ben c'est ta chair qui va prendre le dessus. Et la chair, elle fera n'importe quoi. Très important, c'est dans Hébreux 3, je le relis, au contraire, encouragez-vous les uns les autres. J'en reviens, encouragez-vous les uns les autres. Oh Seigneur, encourage-moi. Ben le Seigneur, il va utiliser des gens. C'est pas marqué « Et le Saint-Esprit viendra vous encourager ». Il n'y a aucun verset qui dit ça. Aucun verset dit que le Saint-Esprit viendra t'encourager. Hein, au cas où dans la Bible, c'est à nous de le faire. C'est à nous de le faire. C'est à nous de dire « Je remarque ça chez toi et ça c'est bon chez toi ». Afin qu'aucun de vous ne s'endurcisse, le manque d'encouragement, le découragement va entraîner. D'un point de vue scientifique, l'enfant est un scientifique en herbe. Il veut tout savoir, tout comprendre, tout explorer, tout expérimenter. Il est comme ça le gamin, il veut essayer. Quand vous encouragez l'enfant, ça active les systèmes de motivation et de consolidation de son cerveau qui s'expliquent par des neurotransmetteurs qui se font par la dopamine. Cette molécule, la dopamine, est un des éléments qui nous permet de profiter pleinement de la vie, d'avoir des projets, de nous donner de la vitalité, du dynamisme, de l'encouragement et de la constance dans ce que nous réalisons. C'est-à-dire que la science, elle finira toujours par prouver la Bible, hein, un jour ou l'autre, hein, y a pas de souci. Dans tout ce qui est des neurotransmetteurs qui permettent les connexions chez les gens, c'est la dopamine qui fait ça et la dopamine se crée par l'encouragement. On a des enfants des fois qui sont en défaillance scolaire et tout, seulement parce qu'on sait qu'ils ne sont pas stimulés par l'encouragement. Ils n'ont pas un problème cérébral, ce n'est pas des teubés, c'est des découragés.
L'encouragement ne camoufle pas un problème, il te donne la force de pouvoir en sortir. Dis ces choses, encourage et reprends avec une pleine autorité. Quand t'es repris, ça ne veut pas dire que t'es pas encouragé. Je recommence. Quand t'es repris, passe pas en mode victime, hein, on me juge. Quand t'es repris, t'es encouragé. Parce que t'es encouragé au potentiel de ce qui est en toi. Sinon, je te le dirai même pas. Si quelqu'un vient vous dire quelque chose, c'est parce que vous en valez la peine. C'est parce que vous vivez là et la personne sait que vous pouvez vivre là. Dans ce verset, il est marqué « Dis ces choses, encourage, reprends, ça va ensemble. » On n'est pas obligé d'être... Parce qu'on a un problème dans les milieux chrétiens, c'est qu'on est un petit peu dans le mode bisounours. Hein. Non, mais le pauvre, Jésus l'aime. Non, on est des chrétiens, on est forts. On est fort, on peut être pris et pas s'écrouler. Parce que quand quelqu'un te dit quelque chose, ça va te rendre meilleur. C'est pas beau, ça. Dis à ton voisin, si t'es repris, c'est parce que t'en vaux le coup. Tout le monde a besoin d'encouragement, même ceux qui paraissent forts. À Josué, vous savez c'est qui Josué dans la Bible? Pour ceux qui sont peut-être nouveaux, Josué est un des plus grands guerriers dans la Bible. Moïse a sorti le peuple de l'esclavagisme dans le désert, donc ils ont avancé, hein, j'allais dire tranquillement, enfin ils étaient nourris, ils étaient tranquilles. Et quand ils arrivent en terre promise, alors là par contre il y a des guerriers, il y a des géants, il y a des villes fortifiées. Et là Moïse donc repart au ciel et donne la suite à Josué, et c'est à Josué d'être guerrier. Alors Josué, il va quand même conquérir tout un pays avec un peuple d'esclaves qui ne savaient pas se battre et de râleurs. Hein. Il n'y a que lui et son pote Caleb qui se disent « il y a moyen de le faire », il y a 1 million de personnes qui lui disent « peut-être pas, non ». Et lui, il est quand même un bon gars. Il en a dans la... Hein, il n'a pas peur, il dit « non, si, il y a quand même moyen d'y aller ». Et il y a marqué, c'est Josué, donc le fils de Nun, ton serviteur qui entrera donc dans le pays promis, fortifie-le. Car c'est lui qui mettra Israël en possession de ce pays. Il va dire, tu vois ce super héros là, le gars trop fort, qui d'ailleurs va faire conquérir tout ce pays là, ça va être génial. Israël, vous allez avoir une terre, il va tous les zigouiller, ça va être trop bien. Fortifie-le, encourage-le. Tu vois, ce gars là, Jean-Marie, oh, c'est un homme 9 fois, lui, il s'en fiche, il a pas peur, encourage-le. Ah ben Mélanie, elle gère la louange, hein, on le voit, hein, elle y va, il y a l'onction, encourage-la. C'est des humains comme les autres. Et si on ne les encourage pas, ça va finir par se décourager. L'encouragement peut être prophétique. Vous n'avez pas d'idée à quel point. Alors moi, je veux vraiment vous encourager, ceux qui ne pensent pas être prophétiques. En fait, vous l'êtes quand vous encouragez, vous n'avez pas d'idée. Il y a eu des fois des gens qui sont venus juste me voir, m'ont dit un truc, vous ne savez pas à quel point cette phrase elle était nécessaire pour moi. Encourager, vous n'avez pas d'idée à quel point vous pouvez peut-être même sauver quelqu'un à un cheveu de se suicider. On ne se rend pas compte, hein ? Encourager. Des fois, quand vous voyez quelque chose chez quelqu'un qui est bien, c'est peut-être le Saint-Esprit qui vous montre, dites-lui. Il y a eu une expérience qui a été faite à l'université de Columbia avec deux groupes d'élèves on leur a donné un exercice facile à faire. À un groupe, on a dit « Vous êtes trop fort ». À l'autre groupe, on a dit « Merci pour l'effort que vous avez fourni ». Plus tard, on leur a donné un exercice, mais plus difficile. Le groupe à qui on avait dit « T'es trop fort », s'est découragé. Et l'autre groupe a fourni un double effort. Pourquoi ? On a menti, on a flatté le groupe à qui on a dit « Vous êtes trop fort », l'exercice était facile. Quand c'est devenu difficile, la personne a dit « Mais je ne comprends pas ». Et il faut faire attention, nous les chrétiens, de ne pas se mettre à mieliser, encourager quand ça n'a rien à voir. Pas, l'encouragement, qu'est-ce qu'on a dit ? Ça amène plus haut. Si tu flattes, en fait, tu vas amener la personne en mauvaise direction et elle va se taper un mur. Parce que l'approche, si tu lui dis qu'elle chante bien alors qu'elle ne chante pas bien, admettons qu'on la mette à une réunion d'évangélisation dans la rue et elle va se mettre à chanter, vous croyez qu'il va se passer quoi ? Dans la rue, c'est sans pitié, hein ? Non mais l'état à bouche, les gens qui se lèvent et qui s'en vont, vous voyez, nous les chrétiens on est des gentils, mais pas forcément en dehors. Donc à un moment donné, il faut qu'on soit vrai, on est dans la vérité, et dans cette étude, il a juste été montré que si on a menti aux gens, eh ben, ça entraîne un découragement après. Pourquoi ? Parce qu'on leur a fait croire un truc qui n'est pas vrai.
Ok, donc l'encouragement, c'est vraiment encourager la bonne chose, mais pas la mauvaise. Deux encouragements par jour. Si quelqu'un reçoit deux encouragements par jour, t'es belle, t'es capable, t'es fort, t'es intelligent, ça peut le garder de la dépression, du sentiment d'isolement, du sentiment d'échec, de l'apitoiement. Quand ça va mal, ne va pas vers les râleurs, va vers les gens de foi. Ton âme, elle a besoin de quelque chose quand ça va mal, c'est d'encouragement, donc tu vas vers les bonnes personnes, s'il te plaît. Va pas vers ceux qui vont te dire « Ah ouais, non, je suis tout à fait d'accord avec toi. » Tout à... Faut pas faire ça. Faut pas faire ça. Parce qu'en fait, ton âme, elle est déjà en bas, puis ça va venir appuyer jusqu'au bout, d'accord ? Les personnes racistes. « Il y a encore un maghrébin qui m'a coupé la route ce matin. » Ah oui, bah tu sais quoi ? Dans mon quartier, les maghrébins... Stop. Va voir des gens qui ne sont pas racistes, s'il te plaît. Et tu dis, écoute, je vis ça, voilà. Encourage, écoute, il y a plein de musulmans qui se tournent vers Dieu en ce moment. Il y en a plein. Il y a de l'espoir pour eux. C'est des gens sincères qui croient avoir trouvé la vérité. On peut prier pour eux. Vous voyez la différence ? Hein ? Non, mais c'est très, très, très important de trouver... On se fait un petit quiz pour finir, pour savoir si nous sommes des personnes qui... Comment dire ? Qui sommes... qui avons des problèmes avec l'encouragement ou qui sommes des gens encourageants. Honnêtement, es-tu connu pour tes encouragements ou tes râles ? Si tu devais interviewer quelqu'un de ta famille, lui dire « Écoute, toi qui vis avec moi, tu m'entends plus souvent dire des choses encourageantes ou décourageantes ?» Honnêtement. Es-tu entouré de gens de foi qui portent du fruit, les fruits de la vie, ou es-tu entouré de critiques, de stress, de négativité, de lamentation ? Il n'y a pas de souci, qui se ressemble, ça semble. Et qui se ressemble, ça semble. Tu finis par devenir comme les gens que tu fréquentes. Qu'est-ce qu'elle dit la Bible ? Si tu t'assois sur le banc des méchants, tu deviens comme eux. C'est-à-dire que si tu es quelqu'un qui encourage, mais que tu es entouré de gens décourageants, il y a un moment donné, tu vas aussi se mettre à critiquer. Lorsqu'un problème survient, quelle est ta première réaction ? Hein, je suis sûre qu'elle ne m'a pas dit bonjour parce que... Et vous ne trouvez pas qu'on est fort en imagination ? On est super fort en imagination, hein. Franchement. Ah ben, il est en retard parce qu'il n'en a rien à faire, ça, c'est sûr. C'est sûr, je compte pas, ben non, c'est juste que son pneu a peut-être crevé. Vous voyez ce que je veux dire ? Et c'est marrant parce qu'on s'imagine toujours le pire. Jamais, par exemple, votre ami, il est en retard, puis vous dites, je suis sûre, c'est parce qu'il a gagné à l'euro million, il doit être tellement content. Ça l'a pris, et puis du coup, il... Ben non, c'est toujours, le premier film, il est toujours mauvais. Est-ce que quand il y a un problème, tu vois la solution ou est-ce que tu vois un problème dans chaque solution ? Vous voyez la différence ? Est-ce que tu vois la solution dans un problème ou tu vois le problème dans la solution ? Il y a des gens, c'est génial, hein ? C'est incroyable, hein ? Vous leur dites, ah ben on pourrait faire ça, ouais mais, ah mais avec les oui mais. Donc l'encouragement, il te donne des ailes, il te permet de faire des choses, il te permet... Es-tu un adorateur ? L'adorateur, c'est quelqu'un qui connaît son Dieu, qui dit « Mon Dieu, il est capable de... Mon Dieu, il est grand. » Les gens vont-ils mieux à ton contact ? Allez, on se ment pas. Combien de gens t'amènent au Seigneur ? Combien... Es-tu prophétique ? Parce que quand t'es prophétique, tu sais quoi ? Tu vois avec les yeux de Dieu. Tu vois chez les gens ce qui est génial. Et quand t'es prophétique, tu le dis à la personne... Et ça réveille la chose en elle pour qu'elle puisse le vivre. Je vois en toi tel don, je vois. Et c'est important de demander à Dieu, rends-moi prophétique, Seigneur, donne-moi de voir les gens comme ils sont. Donne-moi de... Et je veux terminer avec une étude qui a été faite par rapport à la drogue, les personnes qui ont des dépendances. Tu n'es pas libéré de la drogue ou de l'alcool quand tu es sevré. Tu es libéré de la drogue et de l'alcool quand tu es entouré. Ils ont mis des rats tout seuls avec des différentes options donc dans la cage. Donc il y avait à manger, il y avait de la drogue, il y avait voilà. Le rat qui est seul allait toujours vers la drogue. Ils ont mis des rats ensemble, il y avait la même chose, à manger, de la drogue, ils n'y touchaient pas. Il y a en l'homme quelque chose qui fait qu'il a besoin d'être encouragé, d'être avec les autres, et si ça se passe pas, il va trouver cette substance ailleurs. Si vous voulez, à 90% de chances que votre enfant ne devienne pas un drogué, encouragez-le. Vous ne voulez pas que votre fille aille dans les bras de n'importe quel garçon, encouragez-la, t'es belle.
T'es super. Papa, il t'aime au point de donner sa vie pour toi. Je vous ai déjà raconté ça, mais pour moi, qu'est-ce qui a fait que j'ai pas été voir plein de garçons, il y en avait plein qui étaient bien, c'est parce que je me savais aimée de mon père. C'est ça qui m'a gardée, parce que j'étais tout aussi que les autres, hein, je veux dire. Et du coup, je pense qu'au niveau des addictions, le problème de beaucoup de gens qui tombent dans l'addiction, et par exemple, vous prenez quelqu'un qui a un problème à l'alcoolisme, il se met à boire quand il est seul. Pas vrai ? Quand il est seul. Et l'encouragement, si à un moment donné, tu crois que tu n'as pas besoin d'encouragement, je te le dis, tu crois ça. Mais tu vas le croire, tu vas le croire, tu vas le croire, tu vas le croire jusqu'à ce que tu tombes de l'estrade. Il y a un moment donné, tu vas être découragé. Hein, dans cette église, j'y trouve rien. Mais oui, mais tu t'es pas fait des amis avec qui prier, avec qui tu ouvrais ton cœur, avec qui tu parlais. Hein, moi, j'ai pas envie de dire ma vie. Et pourquoi ? T'as peur de quoi ? Qu'on te juge, ça peut arriver. Je vais vous dire, moi, je préfère suivre la Bible, ouvrir mon cœur, prendre ce risque. Parce que quand la Bible, elle te dit « Confesse tes péchés les uns aux autres », tu le fais. Qui te dit que demain, si je confie ma vie à José, José ne va pas aller la raconter, j'en ai aucune idée. Mais par contre, la Bible me dit de le faire, donc je le fais. Il peut disjoncter demain et aller tout publier et tout dire, des choses très intimes. Je prends ce risque. C'est la Bible qui fait foi, pas mon expérience, pas mes ressentis. Il faut que nous parlions les uns aux autres, il faut que nous soyons amis avec les uns les autres, il faut que nous nous encouragions les uns les autres, sinon nous allons tous dépérir. On a besoin d'encouragement.

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Salut, c'est votre frère Timothée de Cavestani. Aujourd'hui, j'aimerais vous partager une pensée autour de l'histoire de Thomas. Thomas, voilà, c'est un apôtre, un des 12 apôtres. Et il est connu pour être celui qui a dû voir pour croire. En effet, Jésus, après être ressuscité, est apparu historiquement, donc c'est un fait avéré, par plus de 500 personnes. Quelle fut leur surprise, franchement! Et Thomas a entendu que Jésus était ressuscité, mais il n'a pas cru du premier coup en sa résurrection. Et c'est seulement quand Jésus lui dit « Approche et mets ta main dans mon côté », donc littéralement l'endroit où il avait été transpercé à la croix, qu'il a cru. Certainement, on peut voir ce passage de la Bible comme un passage assez amer en fait, où l'incrédulité, le fait que Thomas ne croit pas, n'a pas assez la foi, ben ça éclate au grand jour. Et d'ailleurs, souvent, on le dit, il vaut mieux croire sans avoir vu. Mais peut-être que ce passage, en fait, pourrait être vu différemment. En effet, en mettant son doigt dans les traces des clous, et plutôt de l'endroit où la lance a transpercé Jésus, Thomas met aussi son doigt, littéralement, sur la souffrance de Jésus à la croix. On peut imaginer immédiatement sa réaction face à celui qui a souffert à sa place pour le sauver, et se confondre en excuse, pardon, on peut s'imaginer, voilà, qu'il était complètement confus, quoi, désolé de ne pas avoir cru tout de suite. Dans d'autres passages de la Bible, on peut voir que c'est Dieu qui place son doigt dans l'endroit de souffrance de notre vie et qui nous dit « Je vois que tu as mal, n'est-ce pas ? Je vois que tu t'es trompé ici, là, dans ce domaine-là de ta vie. » C'est le cas d'Élisée dans 2 Rois 6, donc un livre de l'Ancien Testament, qui pose la question au bûcheron, un bûcheron avec qui voilà, ils étaient pendant une journée. Ce bûcheron a perdu son fer et il lui dit « Où le fer de ta hache est-il tombé ?» Et moi j'ai envie de te dire « Et toi dans ta vie, où le fer est-il tombé ?» Où as-tu failli? Où as-tu fait une erreur? Où as-tu péché? Et oui, des fois, le Seigneur met son doigt sur nos erreurs pour que nous soyons honnêtes face à nos propres erreurs, vrais avec nous-mêmes, et nous délivrer et nous rendre vainqueurs et pour faire remonter le fer de notre hache. Parce que dans ce passage, c'est ce qui se passe. Le prophète Élisée fait remonter le fer qui était tombé. Et tout ça pour dire faire un peu le...

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5: Ces derniers jours, l'actualité sanitaire internationale s'est tournée vers un navire de croisière revenu d'Amérique du Sud. À bord, plusieurs passagers ont été contaminés par un antivirus particulièrement surveillé, le virus Andes. Plusieurs décès ont déjà été signalés et certains voyageurs sont désormais suivis dans plusieurs pays, dont la France. Et immédiatement, beaucoup ont pensé au coronavirus. Depuis le Covid-19, notre regard a changé. Quelques mots suffisent désormais à réveiller des souvenirs très précis. Contamination, isolement, quarantaine. Mais alors, que sont exactement les antivirus ? Les antivirus sont des virus transmis principalement par certains rongeurs sauvages. L'être humain est généralement contaminé en respirant des poussières souillées par l'urine ou les excréments de ces animaux. Dans certains cas, ces virus peuvent provoquer des atteintes pulmonaires très graves. La souche actuellement surveillée, appelée virus Andes, inquiète particulièrement les autorités sanitaires car elle pourrait occasionnellement se transmettre entre humains. Pour autant, les spécialistes rappellent que nous ne sommes pas dans une situation comparable à celle du Covid. Les cas restent rares et les autorités cherchent précisément à empêcher toute propagation. Mais psychologiquement, quelque chose s'est produit depuis 2020. Car le Covid n'a pas seulement bouleversé les systèmes de santé ou l'économie mondiale. Il a aussi profondément transformé notre rapport à la peur et à l'incertitude. Nous avons découvert à quel point nos sociétés modernes pouvaient devenir fragiles en très peu de temps. Et surtout, ces crises révèlent souvent ce qui se trouve déjà à l'intérieur de nous. Pendant la pandémie, certains ont développé des élans de solidarité remarquables. Mais nous avons aussi vu apparaître des tensions, des divisions, des agressivités et parfois même des formes de méfiance entre les personnes. Et la Bible parle de cela. Dans l'évangile de Luc, précisément, Jésus déclare « C'est de l'abondance du cœur que la bouche parle ». Autrement dit, lorsque les circonstances deviennent difficiles, ce qui habite profondément l'être humain finit souvent par apparaître. La crise agit alors comme un révélateur. Révélateur de nos peurs, de nos limites, mais aussi de notre besoin des autres. Et finalement, cette actualité autour de l'antivirus nous rappelle peut-être une vérité que notre société moderne voudrait parfois oublier. Malgré notre technologie et notre puissance, l'être humain reste profondément vulnérable. Mais la Bible présente aussi cette vulnérabilité comme une invitation à l'humilité. Accepter que nous ne maîtrisons pas tout, que nous avons besoin les uns des autres et aussi que l'homme n'est pas tout puissant. Et paradoxalement, c'est peut-être justement lorsque l'être humain accepte enfin ses limites qu'il devient aussi plus attentif aux autres, plus lucide sur lui-même et parfois plus ouvert à une dimension spirituelle.
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0: L'autorité sanitaire constate une nette augmentation des intoxications par les cannabinoïdes de synthèse, principalement chez des adolescents. Ces cannabinoïdes sont conçus pour reproduire les effets psychiques du composé le plus actif du cannabis. Le problème est que les effets de ces substances de synthèse sont nettement plus puissants que le produit naturel. La Direction générale de la Santé observe que ces intoxications récentes sont fréquemment liées à l'utilisation de liquides de vapotage soi-disant légaux, inodores et incolores, commercialisés comme produits à base de CBD. En réalité, les consommateurs de ces produits ignorent qu'ils peuvent contenir un ou plusieurs cannabinoïdes de synthèse classés stupéfiants. Ces substances circulent sous différentes appellations, notamment PTC, traduisez « pète ton crâne », Bouddha Blue, Spleen ou encore K2. Entre le début de l'année 2025 et le 30 avril 2026, l'Agence nationale de sécurité du médicament et des produits de santé a recensé environ 500 signalements transmis au réseau des centres d'évaluation et d'information sur la pharmacodépendance et addictovigilance. Plus de 70% des cas concernaient des jeunes entre 13 et 18 ans, majoritairement de sexe masculin. Parmi ces signalements, 71% ont été considérés comme graves. Deux décès ont été rapportés dans un contexte de convulsions graves et de suicides. Cette situation est particulièrement préoccupante dans les établissements scolaires où la diffusion de ces produits semble importante. Les manifestations cliniques de ces intoxications sont très hétérogènes et peu spécifiques. Elles peuvent être neurologiques, psychiatriques, cardiovasculaires et digestives. Malheureusement, en cas d'intoxication, l'identification de ces substances est complexe car elles ne sont pas systématiquement détectées lors des analyses toxicologiques courantes. Le système d'identification nationale des toxiques et des substances doit permettre d'identifier rapidement ces nouvelles substances circulantes pour adopter les mesures de prévention et de soins. Devant cette augmentation inquiétante des intoxications aux cannabinoïdes de synthèse, principalement chez les adolescents, il est urgent de sensibiliser les ados et leur entourage aux complications potentiellement gravissimes du vapotage de produits contenant ces cannabinoïdes de synthèse. Quant à la Direction générale de la Santé, elle lance une alerte à tous les professionnels de santé pour identifier précocement ces intoxications et les orienter vers les services d'urgence si les signes sont suffisamment graves.
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maison. Et je vis descendre du ciel d'auprès de Dieu la ville sainte, la nouvelle Jérusalem, préparée comme une épouse qui s'est parée pour son époux. Et j'entendis du trône une voix forte qui disait: voici le tabernacle de Dieu avec les hommes.

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Il va se terminer, c'est bientôt la fin du mois, mais, un jour nouveau de notre vie commence. Remarque, il commence autour de nous, il commence partout, même dans les hôpitaux. Là, des hommes se réveillent et ils ne peuvent se rendre ni à l'usine, ni au bureau. Ils ne font plus partie de ceux qui avalent vite une tasse de café, embrassent leurs femmes, leurs enfants, et allez, à ce soir, non. Leur journée à l'hôpital est attachée à un tuyau. Leur programme est lié à un corps qui ne peut plus bouger. Et pourtant, ces hommes, ces femmes, pensent, aiment. Et ils attendent quelqu'un. Ils ont de la joie ou du chagrin. Leur esprit travaille, leur cœur bondit. Ils vivent, mais ils sont là bloqués dans leur lit. Ou bien, est-ce que la vie ne commencerait pas que seulement quand on prend le bus et que l'on va travailler? Il y a tant de choses qui passent dans la vie. On n'a pas le temps de penser. On court à droite, à gauche. Tout est question de course. Mais lorsque la maladie vous touche et que vous êtes là, dans votre lit, avec des tuyaux partout, et attendant l'aide-soignante, l'infirmière, sa piqûre et le médecin, vous admettrez que la vie a un autre sens. À l'hôpital, il y a des malades. Et il ne faudrait pas que dans la rue, il y ait des déjà morts, parce que on vit de plaisir, on vit de futilité et on ne se rend pas compte que l'on passe à côté de ce qu'est la grande réalité, vivre aujourd'hui. Jésus a dit, à chaque jour suffit sa peine. Savoir discerner dans la journée ce qui est bon, agréable et parfait. Même si les mois se terminent, un nouveau jour commence. À bientôt.

0: Samedi 29 août, Jésus dit « Moi, la lumière, je suis venu dans le monde afin que quiconque croit en moi ne reste pas dans les ténèbres. Je ne suis pas venu afin de juger le monde, mais afin de sauver le monde. » Évangile de Jean, chapitre 12, versets 46 et 47.
1: L'arc-en-ciel. C'est un spectacle à la fois étonnant et magnifique. La lumière blanche du soleil se décompose en un faisceau de couleurs lorsqu'elle traverse des gouttes d'eau en suspension dans l'air. La Bible nous révèle l'origine de l'arc-en-ciel. Il n'était pas tombé de pluie sur la terre jusqu'au déluge, où seuls Noé et sa famille ont été épargnés du jugement de Dieu sur l'humanité révoltée contre lui. Dieu a dit « Je mettrai mon arc dans la nuée, et il sera pour signe d'alliance entre moi et la terre. Quand je ferai venir des nuages sur la terre, alors l'arc apparaîtra dans la nuée et je me souviendrai de mon alliance qui est entre moi et vous, et les eaux ne deviendront plus un déluge pour détruire toute chair. » Genèse chapitre 9, versets 13 à 15. Le cœur humain n'a pas été changé par le déluge. Il reste foncièrement désobéissant à son Créateur. Mais Dieu décide de montrer sa bonté et sa patience en retenant son jugement. Et l'arc-en-ciel en est un signe visible. Dans un temps futur, juste avant que d'autres jugements s'abattent sur ce monde qui a rejeté Christ, apparaît symboliquement un arc-en-ciel. Apocalypse chapitre 4, verset 3. Ce signe de la bienveillance divine indique que ces jugements sévères seront mesurés, sans une destruction complète de la planète. Aujourd'hui, Dieu montre encore sa faveur envers l'humanité, envers chacun de nous. Il nous invite à nous tourner vers Jésus-Christ. Lui, la lumière, vient éclairer tout être humain et donner la vie éternelle à tous ceux qui croient en lui.
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1: Psaume 67. Au chef des chantres, avec instrument à cordes, psaume, cantique. Que Dieu ait pitié de nous et qu'il nous bénisse, qu'il fasse luire sur nous sa face. Pause. Afin que l'on connaisse sur la terre ta voix, et parmi toutes les nations ton salut. Les peuples te louent, ô Dieu, tous les peuples te louent. Les nations se réjouissent et sont dans l'allégresse, car tu juges les peuples avec droiture, et tu conduis les nations sur la terre. Pause. Les peuples te louent, ô Dieu, tous les peuples te louent. La terre donne ses produits. Dieu, notre Dieu, nous bénit. Dieu nous bénit, et toutes les extrémités de la terre le craignent.
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0: Seigneur Jésus.
1: Voici sa parole pour aujourd'hui.
2: Samedi 29 août. Enfant trop gâté. Jésus, soupirant profondément en son esprit, dit « Pourquoi cette génération demande-t-elle un signe ?» Marc chapitre 8, verset 12. Ce sont, une fois de plus, les pharisiens qui réclament à Jésus des preuves de sa seigneurie, de sa messianité et de sa mission divine. Bien que l'Évangile ne cesse de relater des accomplissements prophétiques, des guérisons de toutes sortes et des prodiges merveilleux, ces hommes, pourtant religieux, devenus aveugles et sourds, exigent encore un signe du ciel. La présence même de la personne du Christ ne leur suffit pas. Ils veulent davantage. Un phénomène plus spectaculaire, un fait surnaturel d'exception. Jésus, lassé par cette incrédulité et cette mauvaise foi chronique, déclare alors qu'il ne sera pas donné davantage de signes à cette génération. L'évangéliste Matthieu précise « Il n'y aura pas d'autre signe que celui de Jonas ». Le Christ n'est pas un candidat cherchant à faire valoir ses compétences devant un recruteur. Pourquoi devrions-nous toujours lui demander de prouver qui il est et ce dont il est capable? Pourtant, force est de constater que nous ressemblons souvent à ces pharisiens. Nous revenons en arrière, réclamant sans cesse au maître une nouvelle attestation de son pouvoir et de son efficacité. Nous manquons si souvent de foi que nous lui demandons encore dans nos prières incertaines de manifester son écoute et son action. Seigneur, si tu peux, si tu veux, si tu es capable de... N'avons-nous pas assez reçu par sa venue dans le monde et ses interventions dans nos vies pour asseoir définitivement notre confiance et éviter le doute? Jésus, comme alors avec ses contemporains, nous renvoie à nos expériences passées, à l'histoire de Jonas et à son signe parfait. En réalité, il est heureux que le Seigneur décide de ne pas nous accorder toujours des signes supplémentaires. Il ne ferait qu'alimenter nos caprices d'enfants gâtés. La foi, c'est une affaire de confiance acquise et absolue. N'en doutez plus.
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1: Certaines choses n'arrivent jamais. Tu me feras connaître le chemin de la vie. Plénitude de joie en ta présence et bonheur éternel auprès de toi. Psaume 16, verset 12. Souvent, nous nous mettons en souci pour des événements qui ne se produisent jamais. Satan aime que nous nous inquiétons pour des problèmes qui n'en sont même pas. Jésus a dit, « Le voleur vient seulement pour voler, pour tuer, pour détruire. Moi, je suis venu afin que les hommes aient la vie, une vie abondante. » Jean 10, verset 10. La Bible déclare que le royaume de Dieu est justice, paix et joie par l'Esprit Saint. Voir Romains 14, verset 17. Lorsque nous faisons de Jésus le Seigneur de notre cœur, nos vies sont remplies de joie. Satan n'a aucun droit de vous voler quoi que ce soit aujourd'hui. Aussi, profitez de la vie abondante que Jésus vous a acquise à grand prix.
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Bienvenue au starter du jour pour bien commencer sa journée. Aujourd'hui, une langue douce peut briser des os. C'est un proverbe que nous avons dans la parole de Dieu et qui vraiment nous encourage à réaliser et à comprendre que la douceur n'est pas une faiblesse, mais littéralement, c'est une force. La douceur peut faire fléchir les genoux des princes et par une langue douce, la langue douce peut briser littéralement des os. Nous avons souvent cette pensée que la douceur, il y a quelque chose d'un peu mièvre là-dedans, ou c'est un peu mielleux, c'est quelque chose de très faible, ça manque de force, ça manque de puissance, parfois même de virilité, etc. Mais la douceur dans laquelle est pensée ce passage n'est pas une douceur mielleuse, mais une douceur qui est puissante, qui arrive avec respect, avec force et courage à amener un changement. Regardez Jésus, c'était un homme d'autorité. Il avait une autorité comme personne n'avait jamais eu. Et pourtant, il était l'homme le plus doux de la terre. Il avait une douceur en lui. Et je crois vraiment en cette réalité. La douceur peut briser des os. Je me souviens lorsque j'étais vendeur, j'ai travaillé pendant 7-8 ans dans un magasin. Puis, des moments, ça arrivait que des gens venaient parce que le produit qu'ils avaient acheté, ça arrive, des moments, une mauvaise série, était cassé, défectueux, bref, il y avait un souci. Et des moments, des gens arrivaient et étaient vindicatifs, parlaient mal, etc. Et souvent, les gens qui étaient comme ça, c'était comme le fait de leur agressivité, c'est comme si tout le monde se liguait contre eux parce que on ne veut pas se laisser faire. Et c'était rare finalement qu'ils arrivaient à obtenir gain de cause. Et je me souviens un jour d'un homme qui est arrivé, très respectueux, mais inflexible. Le gars, il était là, voilà, vous devez faire ceci, cela. Et il le disait avec le sourire, il le disait avec la gentillesse. Et à la fin, cet homme a réussi à avoir ce qu'il demandait. Je crois vraiment en cette réalité, une langue douce peut briser des os. Alors j'aimerais vous encourager aujourd'hui, plutôt que de montrer de l'agressivité, de parler mal, de croire que parce que vous allez invectiver les autres, vous allez obtenir gain de cause, non. Soyez sûr de votre fait, parlez avec respect, sans condescendance, avec amour, mais soyez, ne lâchez pas. Et jusqu'à obtenir. La douceur, c'est pas, non, mais c'est pas grave, vas-y, fais. Non. C'est, je sais ce que je demande, mais je le demande avec douceur. Une langue douce fait fléchir les genoux des princes. Alors, je t'encourage à cela, mon ami. Si ce message t'a béni, pense à le liker, le partager, le commenter. Et à bientôt, les amis. Bye bye.

Je lève mes yeux vers les montagnes. D'où me viendra le secours ? 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

365, une année de dévotion de Yannis Gauthier. Les larmes et la prière. L'Éternel entend la voix de mes larmes. Psaume 6, verset 8. Il y a quelques semaines de cela, j'ai assisté à une scène entre un père et son fils qui m'a laissé sans voix. Il faut dire que dès le départ, la mission s'annonçait périlleuse. Le fils, un ami, m'avait demandé de venir prier pour son papa, un ancien boxeur devenu entraîneur. Un homme gentil et poli, mais il ne fallait pas lui parler de Dieu. Convaincu que Dieu était capable d'inverser la tendance, je décidai donc de lui rendre visite. Après quelques minutes de conversation autour de la vie chrétienne, je sentis qu'il était temps d'aller à l'essentiel en lui demandant s'il était disposé à confier sa vie à Jésus. Sa réponse fut sans équivoque « Oui ». Son fils, qui assistait à la scène, en fut très ému et me dit en pleurant « Voilà 7 ans que j'ai commencé à prier pour mon père, mais il crée des disputes dès que je lui parle de l'Évangile. Aujourd'hui, c'est véritablement le temps de Dieu. » Actuellement, vous êtes peut-être dans la peine à cause d'une situation particulière et ces moments difficiles à vivre vous chagrinent au point que vous ne savez plus que pleurer devant Dieu et prier. Séchez vos larmes et sachez qu'aucune de vos prières ne reste vaine et qu'aucune de vos larmes n'est ignorée de lui. Ne désespérez pas, car il est absolument certain que le jour de votre exaucement est en train d'arriver. Ceux qui sèment avec larmes moissonneront avec chants d'allégresse. Psaume 126, verset 5. Et n'oubliez pas aujourd'hui que c'est Dieu lui-même qui essuiera vos larmes. « 365, une année de dévotion » de Yannis Gauthier. Paru aux éditions Gospel Action Productions.

Seigneur, si tu pourrais faire cela. Seigneur, si tu peux. Seigneur, si tu pourrais agir dans tel domaine. Seigneur, si tu pourrais accomplir telle chose pour moi. Combien de fois nous avons parlé comme cela au Seigneur? Est-ce que vous pensez que c'est un langage devant Dieu? Non. Pourquoi? Parce que c'est un langage de pauvreté spirituelle. Pourquoi demander à Dieu s'il peut? Non, Dieu ne peut pas, il veut. Dieu est capable de te bénir. Dieu est capable d'agir dans ta vie. Alors arrêtons avec les « est-ce que tu peux ?»« Seigneur, serait-il possible ?» Non, non, non, non. On va lire ensemble un passage dans la parole de Dieu et voici comment nous devons nous approcher de Dieu. On trouve ça dans l'évangile de Marc au chapitre 9. Et là, il y a un homme qui va s'approcher de Jésus qui a besoin d'un miracle. Vous savez ce qu'il va lui dire? Il va lui dire « Si tu peux quelque chose, viens à notre secours. » Et Jésus va lui répondre comme il te répond aujourd'hui. « Si tu peux !» Comme étonné, en voulant dire « Mais c'est comme ça que tu viens devant moi ?»« Si tu peux ?» Non. Tout est possible à celui qui croit. C'est pas ça la véritable question. C'est pas si tu peux, c'est est-ce que tu crois? Et aujourd'hui, si tu crois, alors tout

0: Les gens n'ont jamais autant rêvé de devenir célèbres. Certains sont même prêts à faire des choses absurdes et inouïes pour quelques éphémères secondes de gloire médiatique. Réflexion faite, il y a des gens dont l'œuvre est célèbre sans que personne ne sache qui ils sont. Annie Valeton, par exemple, vous n'avez pratiquement aucune chance de la connaître et pourtant, elle a publié entre autres 550 dessins à des millions et des millions d'exemplaires. Si vous avez déjà eu entre les mains une Bible ou des extraits de Bible illustrée, vous avez vu les dessins d'Annie Valeton, des dessins très linéaires et expressifs. Alors faisons la connaissance d'une vieille dame très jeune qui explique d'abord pourquoi elle a choisi une technique de dessin si dépouillée.
1: J'ai voulu faire des traits le plus simple possible pour que ce soit une invitation pour le lecteur pour qu'il termine le dessin, pour qu'il ajoute quelque chose de personnel, que ce soit non pas quelque chose à regarder, mais quelque chose qui l'intrigue un petit peu et puis qu'il lise le verset qui est en dessous et qu'il se dise comment c'est en rapport avec ça, mais oui, et qu'il se sente concerné, si vous voulez. Ça a été le pourquoi de quelques traits tout à fait économiques. Moins on fait de lignes et plus c'est difficile. Il faut vraiment dominer son crayon d'une façon étonnante pour faire exactement la ligne que je veux. Vous savez que quelquefois je fais 60 dessins avant de choisir le bon. J'économise et je veux donner le geste juste. Si je veux faire quelqu'un qui a le bras un petit peu en l'air, qui tient quelque chose, eh bien il faut que la nuque de la personne corresponde à cette main. Et je peux faire une ligne qui part du dessous du bras ou du dessus du bras pour la main. Il y a des quantités de choses à montrer. Mais je ne suis jamais contente, jamais satisfaite. C'est passionnant à faire, j'avoue.
0: Le Nouveau Testament illustré par Annie Valeton a connu un succès phénoménal. Les chiffres en témoignent, mais notre dessinatrice a gardé la tête bien sur les épaules.
1: J'ai le chiffre de l'année dernière. Il s'en est vendu un peu plus de 150 millions. C'est un chiffre énorme. Mais je vais tout de suite ajouter quelque chose. J'avais les droits pour cette Bible. Mais si j'avais accepté ces droits, j'aurais déjà 2 ou 3 châteaux en Espagne. Alors, j'ai refusé les droits. Ils m'ont dit, mais pourquoi? Mais vous... J'ai dit, non. Vous vendrez la Bible un petit peu moins cher si je refuse mes droits. Moi, je vais rester libre. Et je suis libre.
0: Dernière question à Annie Valeton. Est-ce que son travail d'illustration a été utile pour approfondir sa foi?
1: Surtout pour communiquer la foi. Pas tellement pour en vivre, parce que moi j'en vis, bien sûr, dans ma vie quotidienne, il est numéro 1. Et je me réfère à lui tout le temps, comme si c'était un bon copain, un bon camarade. C'est vrai, parce que si on le voit très loin, avec des habits étonnants, assis sur un nuage, c'est pas ça. C'est un camarade qui vous aide, qui met sa main sur votre épaule et puis qui vous dit attention, là ça ne va pas. Ah bon, alors on fait quelques pas en arrière, on reprend un autre chemin et quand il est d'accord, c'est difficile de savoir s'il est d'accord, mais on va de l'avant.
0: Un dynamisme et une foi communicative, Annie Valeton, c'est ce qu'on appelle avoir une pêche célèbre.

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1: Salut les amis, j'espère que vous allez bien. Aujourd'hui, je vais vous parler du couple qui est une personne. Souvent, nous les couples, on s'intéresse à mille et un trucs et on se néglige complètement. Donc on s'occupe des enfants, de leur avenir quand ils sont petits, l'école, enfin toutes des choses comme ça. Il y a beaucoup, hein. C'est un job à plein temps d'être parent, d'être papa et d'être maman. Surtout si on a beaucoup d'enfants. Malheureusement, la chose la plus importante, c'est-à-dire le couple, la tête, hein, le socle, la fondation de la famille, eh ben souvent on la néglige parce qu'on est là dans le tumulte de la vie, avec tout ce qu'on a à faire, les pressions, etc. Et puis c'est vrai que dans le couple, on est des personnes vraies, on se côtoie, il y a le train-train quotidien, et puis on peut oublier, et puis on peut se faire berner, rouler dans la farine, comme j'aime bien dire, par l'ennemi, pour dire « Hey, occupez-vous de tout sauf de vous !» Comme ça, ça va s'effriter gentiment. Après, vous allez commencer à regarder à gauche, à droite, c'est toujours mieux. L'herbe est toujours plus verte chez le voisin. Moi, j'aimerais dire que déjà, le couple, c'est une personne à part entière. On dit le Saint-Esprit est une personne, c'est vrai. Mais le couple aussi est une personne. C'est pour ça que Dieu nous dit qu'on devient une seule chair. Une fois qu'on a fait alliance, une fois qu'on a communié avec nos corps, notre âme et notre esprit, on devient une seule chair. Et cette personne, eh ben, il faut la chérir, il faut en prendre soin, il faut l'amener au restaurant, il faut parler l'amour de l'un et de l'autre pour que chacun puisse se sentir aimé. Chacun donne pour recevoir en même temps. Si on attend de l'autre, si les deux attendent de l'autre, ben, il y a une espèce de fossé qui se creuse au milieu. Donc l'idée du couple, c'est de chacun semer dans l'autre. Qu'il y ait toujours cette semence qui se fait. Que je parle l'amour de l'autre. Vous connaissez les 5 langages de l'amour de Gary Chapman. Fantastique livre à lire absolument. Mais le couple, c'est une personne. Et si tu la négliges, eh ben, faut pas t'étonner si à un moment donné, tu te réveilles à côté de ton conjoint et puis que tu te dises, ben, je sais pas ce que je fais avec lui. En fait, je le connais plus ou il m'intéresse plus. Parce qu'il est négligé, en fait. C'est comme ton corps. Si tu lui donnes plus à manger, à un moment donné, il va souffrir. Il va dire... Au secours! Donc, le couple, c'est la même chose. Il faut que tu prennes du temps pour ton couple. Il faut que tu prennes du temps pour échanger de cœur à cœur. Il faut que tu prennes du temps pour revenir dans ces temps de dating, comme on dit. Tu sais, quand tu te courtisais, quand tu t'essayais de la séduire, quand toi, tu essayais de le séduire dans le bon sens du terme. Eh bien, ça, il ne faut jamais le lâcher. C'est-à-dire, ces temps de séduction avant le mariage, on se fait la cour, ça doit perdurer dans le mariage. C'est pas je me marie, il n'y a plus de ça. Parce que c'est ça justement qui entretient la flamme. Et puis cette flamme que tu vas chérir, elle peut durer jusqu'à la fin de tes jours. Et puis comme moi et Julien, parce qu'on prend soin de notre couple, mais c'est un challenge, c'est une discipline. Hein. C'est comme lire ta Bible, prier. Ta relation avec Dieu, si tu n'en prends pas soin, elle s'effrite. Tu n'as plus de communion avec Dieu, tu sens plus sa présence. T'es plus renouvelé, t'es plus vivifié, et puis voilà. Donc pour le couple, c'est la même chose. Tu sais que il y a presque autant de divorces dans l'Église que dans le monde. C'est dramatique, les amis. Nous, on doit faire la différence. Surtout quand c'est sur des questions d'amour. Donc j'aimerais te challenger aujourd'hui, et puis te faire revenir à cette discipline. Commence dès aujourd'hui, si tu écoutes cette vidéo. Commence dès aujourd'hui. Tu prends un rendez-vous avec ton mari, avec ta femme, et puis vous mettez des choses en place. Nous, avec Julien, on a toutes les semaines une soirée couple. Et puis si, ça, c'est l'ordonnance. Si on la rate, eh ben, on ne se dit pas, bon, on n'y arrive pas, on arrête. Non, non, non. La semaine d'après, on recommence. On va au restaurant. Là, les enfants, ils sont tous en vacances. Enfin, je vous dis, si nous, on y arrive avec 6 enfants, bon, il y en a 2 qui ne sont plus à la maison, et eh ben, si ça fonctionne, c'est pas un hasard. C'est ça que j'aimerais dire aussi. C'est oui, mais toi et Julien, vous êtes beaux, vous êtes intelligents, vous avez plein d'enfants. Forcément, ça fonctionne. Non. Si on prenait pas soin de notre couple, ça fonctionnerait pas comme tout le monde. Si j'entretiens pas ma voiture, si j'entretiens pas mon vélo, si j'entretiens pas ma maison, ça fonctionne pas à un moment donné. Donc ton couple, c'est la même chose. C'est pas c'est le bon, donc ça fonctionne. C'est pas la bonne, donc ça fonctionne pas. Non. Ça, c'est une erreur de penser ça. Parce que tu verras que si tu essaies quelqu'un d'autre, tu auras les mêmes problèmes très rapidement. Vu que le coup de foudre ne dure que 2 ans et c'est prouvé, eh ben, à un moment donné, tu vas devoir t'entraîner à entretenir l'amour, entretenir la flamme. Et c'est ça toute la question. Donc bien sûr, il faut bien choisir son conjoint. Il y a une autre vidéo, une prédication sur ce sujet que j'ai faite. Bien choisir son conjoint, ça, c'est essentiel, c'est sûr. Mais après, toute relation a besoin d'être entretenue. On doit s'appeler, on doit avoir une communion de cœur à cœur. C'est ça qui produit la vie, en fait. C'est pas d'aller au restaurant, parce qu'on peut aller au restaurant et puis avoir les deux notre portable et puis on n'en ressort pas vivifié. Il faut que tu fasses des activités où tu en ressors grandi, tu en ressors reconstruit. Mais c'est vrai que si tu n'as pas fait ça depuis Mathusalem, on va dire, si ça fait 10 ans que tu n'as plus été au restaurant avec ton mari ou ta femme, et puis que tu y retournes là, ça va être un peu awkward, ça va être un peu bizarre. Peut-être faudra te redécouvrir. Donc persévère. Persévère, mais lâche pas l'affaire. Le couple, c'est tellement précieux. Cette personne du couple, elle ne peut pas être déchirée en Dieu. Ce que Dieu a uni, on doit le chérir, en prendre soin. Ça veut dire du temps, ça veut dire de l'argent investi dans ton couple. Donc bien sûr que tes enfants, faut pas les négliger, c'est sûr. Mais tes enfants n'en seront que plus heureux si ton couple fonctionne. Des fois, on se casse la tête à essayer de régler des histoires d'enfants, alors que le problème de tes enfants, il vient de ton couple, en fait. Donc commence par prendre soin de ton couple et ça va couler sur tes enfants et tes petits-enfants et tes arrière-petits-enfants. Chérie ton couple, s'il te plaît, c'est la chose la plus précieuse que tu as. Il faut se battre pour ton couple, parce que quand tu regardes autour de toi, il y a tout le monde qui divorce, tout le monde qui se plaint de son conjoint, tout le monde qui dit ouais, de toute façon. Et toi, tu dois faire la différence. Donc je t'encourage, je te bénis. Et

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0: J'avais été désigné responsable pour appeler tout le monde pour se donner rendez-vous parce qu'on sortait en groupe. Et donc, j'ai dû appeler plusieurs personnes, dont un ami en particulier, Nab, si tu te reconnais. À l'époque, c'était pas super facile de joindre les gens parce que tout le monde n'avait pas un téléphone portable super efficace qui avait du bon réseau. Donc, j'ai dû faire ce qu'on faisait à l'époque de temps en temps, c'est-à-dire appeler la maman de mon ami qui était à la maison parce que j'avais dû appeler sur le téléphone fixe. La maman de mon ami décroche. Bonjour. Oui, bonjour madame. J'appelle parce que j'essaie de joindre notre ami. On a rendez-vous ce soir. Rendez-vous pourquoi? Non, on va sortir ensemble. Ah bon? Mais j'entends pas bien. Qui êtes-vous? Non, je suis un ami. On fait partie du même groupe. Ok, d'accord. Je vais lui dire quand il revient. Mais qui a appelé? J'ai dit, c'est son amie Christelle. Puis 3 secondes de silence. Comment? Oui, c'est son amie Christelle. Mais vous êtes un homme! Vous êtes un transsexuel! Alors, pour ceux qui ne me connaissent pas, je m'appelle Christelle, c'est mon prénom. Et puis, ça arrive souvent qu'on me dise, est-ce qu'il t'est arrivé des trucs bizarres parce que tu t'appelles Christelle et que t'es un homme? Et je pense que c'est une anecdote les plus marrantes qui me soit arrivée à ce propos.
1: T'aurais dû lui dire, je suis la copine de Nabil.
0: Le pire, c'est que quand on s'est revus plus tard, Nabil m'a dit, mais attends, ma mère était super choquée. Elle m'a dit que j'avais un ami transsexuel qui avait téléphoné. La prochaine fois, essaye de me joindre directement parce que... Et en fait, ça a continué pendant quelques temps jusqu'à ce qu'elle me rencontre et qu'on ait pu s'expliquer. Mais voilà, c'est une histoire drôle, mais on réalise quand même que c'est drôle précisément parce que c'est dans cette anecdote, le fait que je sois pris pour une femme, parce que ça m'arrive aussi d'être appelé au téléphone Madame Christelle, ou pour un transsexuel précisément dans ce cas-là, c'est drôle simplement parce que c'est évident pour la plupart des gens que je suis un homme. J'ai une voix masculine, une apparence très masculine. C'est très évident pour la plupart des gens. J'espère, en tout cas. Mais c'est plus tellement le cas. Il faut dire que ces dernières années, la confusion des genres est quelque chose qui est de plus en plus connu, reconnu, au point de devenir un véritable sujet de société. Ouais. Et au point, en fait, où on n'a plus vraiment de questions faciles à cette question pourtant simple, qu'est-ce qu'un homme ou qu'est-ce qu'une femme ?
2: En vérité, je vous le dis.

0: 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Bonjour à tous, chers auditeurs et chères auditrices de Sagesse et Mojito. Ici Léa avec mes super copains Christelle et Jean-Christophe. Et aujourd'hui, on se pose autour de la table pour parler d'une thématique de société qui pourrait nous faire parler pendant des heures et des heures et des heures avec des cris, des larmes et beaucoup de désaccords parce que c'est une thématique compliquée. On entend de plus en plus parler de transgenre. Certains y rajoutent même un isme tellement c'est un phénomène, transgenrisme. Mais souvent, quand on en entend parler, c'est de façon hyper polarisée et très émotionnelle. Moi, quand je commence à réfléchir à la question du genre et à ses multiples implications, notamment les personnes qui transitionnent, j'ai tout de suite peur d'être immédiatement considérée comme transphobe, comme intolérante, et j'ai aussi peur de me tromper, de pas exactement savoir comment me positionner et qu'est-ce que je pense sur la question. Parce que qui est-ce que je suis, moi, pour dire que telle personne est un homme si elle se sent femme? Enfin, c'est compliqué en fait. Mais au-delà de la tolérance et de l'accueil de l'autre, cette question du transgenrisme, elle pose aussi une multiplicité de questions sur l'identité. L'identité qui est vécue sous le prisme du ressenti, de « je me sens comme ceci, donc je suis cela ». Et tout ça, ça pose énormément de questions philosophiques et théoriques sur quels sont les postulats de base qui nous permettent aujourd'hui de poser la question transgenre dans les termes qu'on peut voir sur les médias. Et tout ça nous amène à la question fondamentale de la vérité. Mmh. Et ça, c'est quelque chose qu'on aime bien, en fait, à Sagesse et Mojito. Dans le fait de chercher les sens au-delà des apparences. Mais pour pas tout de suite vous assommer, ni vous, les auditeurs, ni mes chers copains, Christelle et JC, avec de la théorie, de la philo, etc., je vais juste commencer par raconter une histoire. Parce que l'histoire de Christelle, elle est drôle parce qu'elle t'est arrivée à toi et que tu ne te sens pas ni transsexuel ni transgenre, tu es en dehors du débat et donc ça t'est arrivé et c'était un petit peu surprenant. Mais il y a des personnes qui vivent ça de l'intérieur, notamment un certain Scott Nugent dont je vais vous raconter une partie de l'histoire. Il y a 6 ans, j'ai commencé ma transition. Au cours de cette période, mon assurance et moi-même avons été facturés à peine moins $1 million. La dysphorie de genre n'est pas un choix. Mais être transgenre l'est. C'est un sentiment, un désir, une envie. Nous disposons aujourd'hui d'une technologie médicale qui permet aux personnes biologiquement femmes de créer l'illusion de ressembler à des hommes grâce à un traitement à la testostérone et à la chirurgie. Cette technologie moderne m'a apporté la paix, dit-il. Parce que c'est un homme transgenre qui dit ça. Mais il continue, il dit que ça lui a apporté la paix mais à un prix très élevé. Le processus est brutal pour l'esprit, le corps et l'âme. Être transgenre est désormais un désir que l'on peut transformer en réalité. On peut le créer par une intervention médicale, mais les traitements ne sont pas réversibles et comportent des risques importants. De nombreuses personnes souffrant de dysphorie de genre croient que les hormones sont réversibles, ce n'est pas le cas. De nombreux parents mettent leurs enfants sous inhibiteurs de puberté pensant qu'ils sont réversibles, ce n'est pas le cas. Au Royaume-Uni, le NHS, donc le ministère de la Santé, s'en est récemment rendu compte et est en train de modifier sa position, mais le Canada a refusé de se pencher sur cette question. Pourquoi ? Nous oublions l'énorme quantité de revenus générés en poussant nos enfants à croire qu'ils sont transgenres. De plus, les médecins, les travailleurs sociaux et les cliniques spécialisées dans le domaine du genre ne sont pas transparents quant aux innombrables risques de la transition médicale. Il continue. Pendant ma propre transition, j'ai subi 7 interventions chirurgicales pour changer mon apparence en homme. Comme effet secondaire, j'ai eu une embolie pulmonaire massive, un vol de sauvetage en hélicoptère, un trajet en ambulance d'urgence, une crise cardiaque due au stress, une septicémie, une infection qui a duré 17 mois, quant à l'utilisation de la mauvaise peau lors d'une phalloplastie ratée, 16 séries de traitements antibiotiques, 3 semaines d'antibiotiques quotidiens par voie intraveineuse, la perte de tous mes cheveux, une chirurgie reconstructive partiellement réussie du bras, des dommages permanents aux poumons et au cœur, une vessie coupée, des hallucinations provoquées par l'insomnie et de fréquentes pertes de conscience dues à la douleur des poils à l'intérieur de mon urètre. Tout cela a conduit à une forme de syndrome de stress post-traumatique qui m'a rendu prisonnier de mon appartement pendant 1 an.
1: Wow.
0: Je ne sais pas comment est-ce que vous réagissez d'emblée quand vous entendez ce témoignage, mais ce que je trouve incroyable, c'est que, je le rappelle, c'est le témoignage d'une personne qui s'appelle Scott Nugent, qui est un homme transgenre. C'est-à-dire qu'il est né femme et il a entamé une transition pour devenir, être légalement reconnu comme un homme et se présente aujourd'hui comme un homme. Et c'est une des personnes qui a été interviewée dans un documentaire dont on a parlé un petit peu entre nous avec l'équipe de Sagesse et Morito, qui est sorti en 2022. Documentaire de Matt Walsh qui s'intitule « What is a woman ?»« Qu'est-ce qu'une femme ?» Et dans ce documentaire, il va voir en fait plein de personnes différentes, des hommes, des femmes, hommes transgenres, femmes transgenres, des spécialistes des théories du genre ou des études de genre, psychologues d'affirmation de genre, les psychologues qui vont accompagner des personnes éprouvant des dysphories de genre et des personnes lambda dans la rue en leur posant la question « c'est quoi une femme ?» Et toutes ces personnes ont beaucoup de mal à répondre et en fait mettent le doigt sur à quel point la manière dont on voit dans les médias se poser la question du transgenrisme rend très très flou les catégories de femmes et d'hommes.
1: Tu disais, là, je ne sais pas trop ce que ça vous fait d'entendre cette histoire, je ne sais pas pour les auditrices et les auditeurs, mais c'est clair que ce n'est pas forcément la façon dont on entend parler régulièrement, ou en tout cas ces derniers temps, de transition de genre, du phénomène transgenre, etc. Enfin, la réaction spontanée, c'est « oh waouh, c'est quand même beaucoup plus compliqué que, ouais. qu'il n'y paraît ». C'est souvent présenté comme y a des personnes qui se sentent pas dans le bon corps, voilà, et qui vont suivre un traitement pour adapter leur corps à leurs sentiments profonds. Là, le témoignage que tu donne quand même l'impression, ouais, c'est pas aussi simple que ça. Et en plus, si on en croit ce documentaire, ça a des conséquences plus larges parce que ça concerne pas la problématique de la question transgenre ne concerne pas juste les personnes transgenres, mais aussi notre façon de concevoir ce que c'est qu'être homme ou femme. On peut bien sûr comprendre les personnes qui... Il y a toujours eu des hommes qui étaient plus féminins ou des femmes qui étaient plus masculines, mais tout le monde comprenait que c'était des hommes et des femmes. Un homme efféminé ou un garçon manqué, voilà. C'était clair pour tout le monde. Et là, en fait, on parle d'autre chose, j'ai l'impression. Et j'ai l'impression que c'est quand même beaucoup plus compliqué. Oui. Et en fait, humainement difficile qu'il n'y paraît. C'est pas si léger.
2: Il faut comprendre que c'est la technologie qui rend cette discussion-là possible et complexe. Dans le sens où tu donnes l'exemple des hommes plus efféminés ou des femmes plus masculines par rapport à nos catégories culturelles de qu'est-ce qu'un homme, qu'est-ce qu'une femme, parce qu'il faut toujours faire attention à ça. Sans tomber dans tout est... Je ne souscris pas à l'idée que la masculinité ou la féminité est seulement une
1: pure concept
2: sociale, mais quand même, on voit qu'à travers les cultures, il y a des manières... différente de l'exprimer.
0: Il y a des stéréotypes sociaux, même si tout n'est pas que construction sociale.
2: Oui, il y a des caractéristiques masculines ou féminines qui transcendent les cultures et les époques, puis il y en a d'autres qui sont vraiment dépendantes des cultures et des époques. Tout cela étant dit, c'est quand même assez récent historiquement qu'on soit en mesure de faire des chirurgies ou de vraiment transformer quelqu'un d'un genre vers un autre. Je veux dire, dans la littérature biblique ou classique, on a l'idée d'eunuques, par exemple, d'hommes qui vont être
0: castrés,
2: en quelque sorte, et qui vont... Mais ils ne sont pas appelés des femmes, ils sont appelés des eunuques. C'est comme une certaine catégorie intermédiaire. Mais mis à part cette exception-là, même si dans certaines cultures, c'est quand même assez rare, mais ça arrive qu'une femme peut jouer un rôle d'homme, surtout dans les cultures où les rôles masculins et féminins sont extrêmement
1: marqués.
2: On pense chez les Inuits dans le passé où c'est la femme qui reste à la maison, c'est l'homme qui va à la chasse, mais une famille qui a trois filles a besoin d'avoir... Un garçon, donc quelqu'un va changer de rôle, mais il n'y a pas cette idée-là que cette personne-là passe par des chirurgies ou des transitions pour faire correspondre son corps à ce rôle. Donc, il faut quand même être conscient de ça, que la technologie rend possible des questions qui n'étaient pas possible d'être considéré
0: qui n'était pas envisagé avant.
2: Pas envisageable.
0: Et ouais. La recherche aussi évolue en même temps que la médecine et puis les nouvelles technologies. Et puis, il y a un terme qui est un petit peu central dans les questions transgenres, qui est de plus en plus présent dans ces conversations, c'est celui de dysphorie du genre. C'est-à-dire qu'il y a eu de plus en plus de réflexions sur qu'est-ce qu'une personne ressent quand elle dit ne pas être dans le bon corps. Mmh. Et ça a été classifié comme une condition médicale, comme un trouble, ressentir la dysphorie du genre. Toutes les personnes qui vont être transgenres ou être des porte-parole de la question transgenre vont pas avoir le même avis sur qu'est-ce que c'est que la dysphorie du genre, parce que de toute façon, ça reste, on le sait, une thématique très très compliquée. Mais là, ce que Scott Nugent est en train de dire, c'est que lui-même a vécu la dysphorie du genre. Quand vivant femme pendant 42 ans de sa vie, il avait ce ressenti de ne pas être la bonne personne, de ne pas être complètement lui-même, d'être troublé dans le vécu de son corps de femme. Il a entamé à 42 ans une transition et il dit: le fait de devenir médicalement comme un homme, il dit que la transition médicale crée l'illusion qu'il est un homme, mais il reconnaît qu'il est biologiquement né femme, c'est un fait. En tout cas, la manière dont il en parle, c'est de dire ça a aidé à sa dysphorie de genre. Ce qui n'est pas le cas pour tout le monde, parce que là encore, on ne peut pas prendre un exemple et faire une immense généralité.
1: Quand tu dis ça a aidé à sa dysphorie de genre, ça veut dire que ça l'a soulagé quelque part.
0: C'est-à-dire ça l'a soulagé. Mais ce qui est, je trouve, bouleversant dans son témoignage, c'est qu'il n'en reste pas là. Il finit pas, j'ai pris des hormones, j'ai subi une phalloplastie, maintenant il a évidemment de la barbe, c'est ce que créent les hormones quand tu prends la testostérone, il ressemble de plus en plus à un homme et il dit, mais ça m'a créé tellement d'autres complications, il ne faut pas normaliser les questions de transition. Et moi, je trouve ça dingue de lire son témoignage parce que, il ne s'agit pas d'observer ça de l'extérieur et puis de donner un avis, mais d'écouter les personnes qui aussi traversent ça et de voir à quel point, comme tout dans la vie, c'est toujours beaucoup plus compliqué qu'on ne le pense.
2: C'est quand même frappant de voir comment le discours a changé quand même dans les dernières années. Je pense que c'est le témoignage de Nugent le souligne. C'est, dysphorie, ça vient du grec dys qui est difficile ou mal, puis phéro, porter. Donc, de mal porter son genre, cette idée-là de mal porter son genre, c'est une condition mentale. Et dans le passé, sans la technologie, à quelque part, s'il y a une adéquation entre ta psyché et ton corps, c'est ta psyché qu'on va essayer de changer parce que ton corps est
1: donné.
2: Un fait. Il est donné, il est là, puis c'est pas possible. J'ai l'impression, dans toute la conversation autour du transgenrisme récemment, c'est qu'on dirait que le balancier, c'est vraiment renversé. Puis là, on va aller vraiment vers ce qu'on appelle l'affirmation, entre guillemets, du genre, c'est-à-dire la transformation du corps pour correspondre à cette conception interne du corps. Faut savoir qu'au Canada, il y a une loi qui vient d'être adoptée au Parlement qui criminalise les thérapies de conversion.
0: C'est-à-dire?
2: C'est-à-dire, dans le fond, la loi au début, je crois qu'elle avait été initiée en réaction à certaines pratiques, des fois dans des communautés religieuses, qui visaient à changer l'orientation sexuelle des personnes. Puis souvent, c'était certaines histoires d'horreur, là, littéralement, où des gens étaient avec de la thérapie par électrochoc ou des choses là, extrêmement, extrêmement traumatisantes. Et donc, je ne m'oppose pas du tout à cette idée-là d'interdire des thérapie de conversion, mais la définition de thérapie de conversion est devenue tellement large à travers le projet de loi qu'aujourd'hui, une thérapie de conversion, et là, je cite la loi, s'entend d'une pratique, d'un traitement ou d'un service qui vise, selon le cas, à modifier l'orientation sexuelle d'une personne pour la rendre hétérosexuelle, à modifier l'identité de genre d'une personne pour la rendre cisgenre, à modifier l'expression de genre d'une personne pour la rendre conforme au sexe qui a été assigné à la personne à la naissance. Bon, et ainsi de suite. Là. Il y a cette définition ici. Mais ce que ça fait, c'est que ça fait vraiment pencher le balancier vers la transition hormonale puis chirurgicale.
0: Tu veux dire que ça l'encourage, c'est ça?
2: Non seulement ça l'encourage, c'est que le contrebalancier qui serait de dire oh, ben, on va essayer d'offrir un service ou un traitement psychologique ou psychiatrique pour atténuer cette dysphorie-là. Ben, non seulement c'est illégal, c'est criminel. Ouais. Donc.
0: Et c'est notamment ce que critique Scott Nugent. Et il le critique en tant que personne qui lui-même a subi une transition médicale et passé par là. Et il dit, de plus en plus, on normalise l'idée de transition dès qu'une personne va exprimer, ressentir une dysphorie du genre.
1: Mais c'est ça que je voulais demander, parce que tu as dit ça tout à l'heure, que c'est dangereux de normaliser la transition. Mais qu'est-ce qu'on veut dire par là?
0: C'est-à-dire que, tel que les lois dans les différents gouvernements, et c'est pas qu'au Canada, on a des lois similaires en France, probablement en Belgique aussi, de plus en plus, mettent en tête que ce serait dangereux de dire à une personne, est-ce que vraiment t'es sûr que tu veux passer de homme à femme ou de femme à homme? Rien que le fait de remettre ça en question, ça devient de plus en plus risqué, voire illégal.
2: Ouais.
0: Donc, ce que ça fait dans le sens inverse, c'est qu'une personne disant, même jeune, même ado, même enfant, je veux changer de genre, je me sens pas bien dans ma peau et je veux transitionner.
2: Et combien de jeunes ne se sentent pas bien dans leur peau?
1: C'est un peu normal. Quoi.
0: En tout cas, l'idée, c'est d'aller dans une politique d'affirmation. Et c'est d'ailleurs pour ça qu'on entend de plus en plus parler, quand on s'intéresse à ces questions-là, de psychothérapie d'affirmation de genre. Mmh. Ce qui est intéressant, c'est que Nugent, lui-même trans, s'oppose à un activisme transgenre qui rend beaucoup plus commun et beaucoup plus acceptable et beaucoup plus normal la solution de tout de suite encourager à la transition.
1: Ouais.
0: Et il dit, ça se fait de plus en plus jeune, en fait. Il y a plein d'États qui permettent, notamment dans les pays scandinaves, à ce que des enfants de 4, 5, 6, 7, 8 ans décident je vais changer, et les lois sont là pour les aider. Et il dit, mais ça, c'est dangereux parce que, en fait, c'est pas du tout anodin comme chirurgie. Mmh. Et puis, de prendre des bloqueurs de puberté ou des inhibiteurs de puberté, de passer par cette étape-là, ce qu'il dit, c'est « mais je le souhaite à aucun enfant ». Et donc, attention à la manière dont on en parle.
2: Faut faire attention aussi, là, c'est quand même, ça demeure assez rare que des enfants aient des chirurgies, là, ou des mineurs aient des chirurgies. Cela étant dit, la ligne de controverse aujourd'hui se situe au niveau des traitements hormonaux qui vont bloquer la puberté. Et certains vont dire que bon, les bloqueurs de puberté, c'est quelque chose de réversible, mais il y a peu de recherches qui sont faites là-dessus. Puis il y a plusieurs recherches qui semblent indiquer que non, au contraire, plus le traitement dure longtemps, plus ses effets sont irréversibles, c'est-à-dire la personne peut être stérile ou peut avoir des différences de développement qui seront... mais réglées si la personne décidait de ne plus transitionner.
1: C'est assez surprenant, en fait, ce que tu dis va dans le sens d'une étude dont j'avais entendu parler assez récente, qui était faite en 2022 dans des cliniques au Royaume-Uni, qui demandait, vous savez, ce qui se passe souvent, c'est que des adolescents ou des adultes, parfois des très jeunes adolescents, qui ressentent une dysphorie de genre, vont consulter dans des cliniques qui se spécialisent dans ces questions-là. Et on a juste étudié quel est, par rapport au nombre de personnes qui viennent consulter, dans combien de cas, dans quelle proportion des cas est-ce que la clinique va opérer un diagnostic de dysphorie de genre et donc aussi un traitement de réassignation. Le chiffre qui est extrêmement choquant, c'est que dans 98-99% des cas, le diagnostic qui est fait auprès de ces familles est la dysphorie, et donc le traitement est recommandé. Et
0: c'est comme si c'était la seule option, en fait.
1: Mais oui, parce que dans quel secteur, quel médecin, quel psychologue va faire toujours, 99% des cas, c'est quand même, toujours le même diagnostic pour un problème qui lui est présenté. Moi, je trouve ça très surprenant. Et donc, du coup, moi, je ne suis pas en train de dire que la dysphorie de genre n'existe pas.
0: Ouais.
1: C'est tout à fait compréhensible qu'à divers moments de notre vie, on puisse se sentir partagé entre guillemets, ou mal dans sa peau, d'une manière ou d'une autre.
0: Et qu'il y ait des personnes qui le vivent beaucoup plus que d'autres.
1: Exactement.
0: C'est beaucoup plus grave.
1: Exactement. Donc, ça existe, mais quand même, que ce soit 100% des cas, et que toutes les personnes doivent avoir à peu près le même type de traitement, c'est assez surprenant. Et donc, du coup, moi, ça m'interroge, je me dis, ouais, peut-être qu'il y a en fait une façon de penser qui oriente les gens derrière ces cliniques vers ce type de conviction.
0: Et puis,
1: en plus de certains, peut-être, intérêts matériels aussi. Ouais.
0: Et malheureusement, c'est ce que Nugent soulignait, c'est de dire, évidemment, il y a tout un pan de l'industrie pharmaceutique qui vend ses bloqueurs de puberté et tout un pan du monde médical qui opère ces transitions qui y ont un intérêt. C'est pervers. On pourrait dire ça pour n'importe quoi. Je veux dire, c'était le même argument qui sortait pour le vaccin, évidemment, dans la période de la Covid. Mais là, ce que tu dis, Christelle, c'est que il y a une vision du monde qui sous-tend ces affirmations-là. C'est qu'en fait, c'est au-delà des vécus personnels. On a le vécu de Nugent, on a le vécu de plein d'autres transgenres qui sont contre le transactiviste. Aussi des transgenres qui sont transactivistes. Il y a aussi, il y a tout finalement. On pourrait avoir une infinité d'expériences personnelles et toutes ont leur intérêt, leur vécu et apprennent des choses. Mais il y a forcément des présupposés intellectuels, épistémologiques, un mot qu'on aime bien ici à San Marito, sur la comment on définit d'ailleurs épistémologie.
2: Comment sait ce qu'on sait.
0: Comment est-ce qu'on sait ce qu'on sait. Tout un tas de postulats de base qui sous-tendent ces questions-là. Déjà, rien que de parler du genre et d'avoir peut-être un, deux ou plus genres. Il y a un moment ou un autre dans la discussion, on a décidé qu'il fallait accepter ça.
1: Moi, je me souviens bien. Moi, je me souviens même de l'époque où on ne comprenait pas quand on disait ton genre. Parce que ça n'avait pas de sens. On parlait de genre uniquement quand on parlait de genre masculin ou féminin pour des mots, en fait. Et il fallait toujours expliquer ce que ça voulait dire parce que c'était un nouveau mot. Maintenant, on l'utilise tous les jours. Enfin, je pense que beaucoup de gens l'utilisent tous les jours. Et on comprend qu'il y a une différence entre sexe et genre. Mais l'idée même de genre, c'est assez récent parce que ça fait bizarre. On parlait aussi d'un genre de film, un genre cinéma, mais c'est un nouveau concept en fait.
2: C'est là où ce que il y a un côté de moi qui est libéral politiquement, qui se dit chacun devrait avoir le droit de faire qu'est-ce qu'il veut, puis si quelqu'un veut obtenir une chirurgie pour changer son genre, peut-être qu'il y a des convictions différentes que des miennes, peut-être qu'il y a des présupposés épistémologiques, des croyances différentes des miennes, mais comme je veux pas que lui impose ses croyances sur moi ou sur ma famille, moi je veux pas imposer les miennes sur lui ou sur elle. Tu sais, il y a comme un genre de trêve. C'est ça, l'ordre politique actuel. Toutefois, là, qu'est-ce qui semble se passer? C'est que les lois, puis les approches, en adoptant, est-ce qu'on pourrait appeler ça l'idéologie transgenre, ou en tout cas...
1: un système d'idées, quoi.
2: Ce nouveau système d'idées, dans le fond, présume ou accepte les présomptions de cette idéologie-là et les universalise. Qu'est-ce que je veux dire par là? Par exemple, on revient souvent avec cette question épistémologique du ce qu'on appelle le réalisme, par exemple, dans la théologie chrétienne, puis dans plusieurs...
1: Dans les sciences aussi.
2: Dans les sciences, il y a cette idée-là qu'il y a un réel qui n'est pas construit socialement.
0: C'est-à-dire qu'il existe indépendamment de ma subjectivité, de ce que je ressens, de ce que je perçois. il existe.
2: C'est ça, c'est ça. Puis ça remonte à Aristote et Platon, là, qui vont être réalistes de manière différente, mais c'est un peu comme l'idée de dire, ben, il y a des cercles. Un cercle, ça existe. Je veux dire, on peut voir des formes sur Terre. Ça, c'est un cercle, le rebord du verre. Bon, toute représentation physique sont imparfaites, mais à quelque part, cette idée-là du cercle, elle existe en vérité. L'idée d'une femme existe en vérité. Et puis, dans le fond, leurs apparences dans l'univers matériel sont le reflet d'une idée qui les dépasse.
0: OK, donc ça, c'est Platon, Aristote, c'est une certaine
2: philosophie. C'est les réalistes. Puis le nominalisme va dire, mais non, mais toutes ces choses-là sont des mots, sont des concepts, sont des constructions sociales. C'est un peu comme la distinction à dire, est-ce qu'on découvre les mathématiques ou est-ce que les mathématiques sont simplement comme un langage
1: qu'on
2: construit.
0: Est-ce que les mathématiques existent, genre 1 plus 1 est une vérité qui existe?
2: À l'extérieur même de l'univers, mm-hmm. C'est indépendamment de la réalité matérielle.
0: Ou est-ce qu'on le crée par notre logique en définissant, en disant, bon allez, ça va être une convention sociale, 1 plus 1 ça fera 2.
2: Et ça, à un moment donné, c'est comme, ben, tu crois dans l'un ou dans l'autre. Okay.
0: Ce que tu es en train de dire, c'est que peut-être que la pensée transgenre, de dire ben, on peut se sentir dans le mauvais corps et vouloir transitionner pour avoir un autre genre, c'est plus du nominalisme.
2: Exactement. Puis il y a cette idée-là de dire, ben, pour certaines croyances, on va dire ben, il y a un créateur et donc il y a un ordre créationnel. Donc le corps avec lequel tu te retrouves, ben, y a quelque chose de providentiel là-dedans.
1: C'est-à-dire, c'est donné comme un cadeau.
2: C'est donné comme un cadeau. Mmh. Puis, comment dire, l'harmonie se vit en vivant conformément avec cette providence-là, avec ce cadeau qui est donné.
1: Mais est-ce que ça veut dire que, voilà, si le cadeau qui m'est donné, c'est d'être né dans un corps... ben, prenons le cas de Scott Nugent, là. Le cadeau qui m'est donné, c'est d'être né dans un corps de femme, mais que profondément, je sens que ce mm-hmm. corps ne m'appartient pas. Ben, je dois tout faire absolument pour jouer le rôle d'une femme dans la société. Je sais pas, me maquiller, mettre des boucles d'oreilles, avoir des passions typiquement féminines de façon stéréotypée. Mm-hmm. Est-ce que c'est ça que ça veut dire?
2: Je comprends pas la question.
1: Est-ce que si j'ai l'impression, bah, je vais prendre moi exemple, si j'ai l'impression qu'au fond de moi, je suis une femme, mais que mon corps qui m'est donné, c'est un corps d'homme, bah, je dois me forcer à jouer l'homme, même si à l'intérieur, je me sens différent.
2: Oui, c'est ça. Ben, ça serait l'approche, si on veut, providentielle, qui dirait, ben, on va prioriser dans ce cas-là la thérapie psychologique. Puis, de toute façon, on remettrait même en question l'autre idée, cette idée même de dire, ben, je me sens pas comme un homme, mais comme une femme. Là aussi, il y a comme une présupposition épistémologique. C'est comme, comment est-ce que je peux me sentir comment être une femme? Il y a un traité très connu en neurosciences qui pose la question, commencer à être une chauve-souris. Et juste à travers cette expérience d'idées, si on veut, on se rend compte que c'est très difficile de décrire la subjectivité d'un être qui est différent de nous. Bon, que la différence entre les hommes et les femmes est différente entre les hommes et les chauves-souris, quand même.
0: J'espère!
2: Mais comment est-ce que tu peux savoir que tu te sens comme une femme si t'es un homme?
0: Et ça, c'est un petit peu le fil rouge dans le documentaire de Matt Walsh, What is a Woman? Mm-hmm. Ici, autour de la table, on ne l'a pas vu, à part la bande-annonce qui dure 10-15 minutes et qui montre quand même un éventail assez large de réflexions autour du genre. Et il y a donc Scott Nugent qui, lui, alerte un petit peu contre des dérives d'un mm-hmm. certain activisme, étant lui-même transgenre. Mais il y a aussi d'autres personnes qui vont insister sur la subjectivité de l'identité. Mmh, mmh. De dire, si je me sens femme, qui es-tu pour dire que je ne suis pas une femme? Peu importe mes caractéristiques physiques, peu importe ma biologie, peu importe les constructions sociales qui ont fait que je suis perçue comme telle ou telle. Et ça, peut-être, c'est quelque chose de très présent dans, on va dire, l'épistémologie aujourd'hui, qui du coup n'est pas réaliste, qui est un peu plus nominaliste. Mmh. Et donc, c'est aussi la manière de parler du transgenre va aussi être, un autre terme philosophique, l'inverse de l'essentialisme. L'essentialisme, ça dit qu'il y a un ensemble de caractéristiques qui expliquent ce qu'est une chose par essence. Mmh. Donc on pourrait dire une femme par essence, c'est une personne qui a un utérus, qui a une vulve, qui a ses règles, qui, etc., etc. Mmh. La question de la relativité de l'identité, c'est de dire non, il n'y a pas une essence de femme. Si je me sens femme, alors je suis femme.
1: Mmh. Ouais, et c'est très contradictoire, en fait. Et c'est très problématique comme façon de penser si on reste sur le plan philosophique, parce que la personne qui va avoir ce discours, elle va dire « je me sens être une femme », mais elle utilise un mot « femme ». C'est-à-dire que quand cette personne va communiquer, elle va dire à l'autre « je me sens femme ». Mais le truc, c'est qu'on a une idée de ce que c'est une femme. Mais en même temps, la personne va dire « non, mais il n'y a pas d'idée, il n'y a pas de définition de ce que c'est une femme ». Et c'est très contradictoire.
0: Parce que aussi, ça s'appuie sur des présupposés postmodernistes. Il y a un épisode dans cette saison où on parle du postmodernisme et de l'ensemble des grandes vérités qui sous-tendent cette philosophie, ce courant de pensée, et qui en fait sont vraiment présents aujourd'hui. Ouais. Et l'un d'eux, eh ben, ça rejoint ce qu'on dit depuis tout à l'heure par rapport aux questions relatives au genre. Il n'y a pas de réel. Tout est construction sociale. Ça, c'est un postulat de base du postmodernisme. Mmh. Et c'est en fait le postulat qui est à la base de beaucoup de conversations sur le genre.
2: C'est dire nécessaire, exactement.
0: Une femme, un homme, c'est juste des catégories qu'on a créées et donc que l'on peut déconstruire.
2: Ou qu'on peut porter, que c'est une identité qu'on peut revêtir ou de laquelle on peut se dévêtir, qu'il n'y a pas un lien fondamental avec le corps. Et c'est quand même très intéressant parce que là, on parlait de la distinction entre... Bon, déjà là, le réalisme et le nominalisme auquel on faisait référence tout à l'heure, c'était deux écoles à l'intérieur du christianisme. Quand Tom Holland dit que nos grands débats aujourd'hui sont juste des remakes d'anciens débats, ça a eu lieu au 12e siècle, ce grand débat-là. Tu sais. Mais il y a d'autres éléments du transgenrisme qui correspondent quand même davantage à la perspective chrétienne sur le monde que ce que la modernité ou ce que la pensée dominante des dernières décennies, des derniers siècles. Je donne un exemple.
0: Oui, merci.
2: Juste cette idée-là de dire il y a un âme. Bon, c'est pas les transgenres, le transgenrisme va pas dire il y a un âme, mais cette idée-là qu'il y a comme un soi essentiel qui n'est pas seulement émergent du matériel.
0: C'est-à-dire qui n'est pas que lié à son corps.
2: La possibilité de, entre guillemets, être né dans le mauvais corps présuppose...
1: Qu'il y a une différence radicale entre le corps et l'identité d'une personne.
2: Tandis que dans l'approche matérialiste, c'est-à-dire c'est une approche qui considère que tout ce qui existe est matériel, physique, puis... ou la faculté émergente de quelque chose de matériel et physique, c'est-à-dire tes pensées, qui tu es, ben c'est juste le fruit de connexions dans ton cerveau, de réactions chimiques, mais il n'y a pas un toi qui est déconnecté ou qui existe essentiellement de manière séparée de ton corps. Ben, il y a quand même une certaine forme de correspondance avec cette idée-là que non, on n'existe pas... seulement à travers notre corps. Là, ici, il y a vraiment un rapprochement, puis c'est peut-être, là, dans ce cas-là, pas le postmodernisme, mais même le christianisme qui permet ce genre d'hypothèse.
1: Ouais, ce que tu exprimes au fond, c'est cette idée fondamentale qu'un être humain, c'est plus que son corps. Mmh. Et donc, mon identité, c'est plus que ce qu'il y a de matériel en moi, c'est-à-dire mon apparence physique, ma voix, mon corps, mes os, etc. Il y a quelque chose de plus. Mmh. Alors, la petite distinction, sans doute, c'est que c'est l'idée que l'âme est un peu piégée dans le corps et que l'identité, c'est plus important que le corps, c'est pas exactement la même chose que l'idée chrétienne, qui est que le corps fait partie de l'identité de l'être humain. C'est-à-dire que le corps est valorisé. Il n'y a pas une distinction radicale. Donc l'âme est immatérielle et donc elle a plus de valeur que le

0: création, en tant que création qui sera ressuscitée dans l'éternité. Mais il y a aussi une réalité de la division et de la fracture du vécu du corps. Il y a des problèmes inhérents au fait d'avoir un corps, il y a des maladies, il y a des choses qu'on...
1: Attends d'avoir mon âge, Léa.
0: Poor old JC. il y a des choses difficiles qu'on vit, il y a des handicaps, il y a des maladies, il y a des conditions médicales qui rendent très très difficile cette vérité, le corps est bon car il a été créé par Dieu. Et pour aller même plus loin, il y a une réalité de la dysphorie, de se sentir divisé avec soi-même.
1: C'est comme un sentiment d'exil.
2: Oui,
0: c'est ça. Et ça, c'est quelque chose qui est dans la théologie chrétienne. Dieu se fait homme en Jésus-Christ, une personne qui a vécu sur Terre, alors il y a 2000 ans, donc on l'a pas croisé dans la rue, mais en tout cas, on a suffisamment de preuves pour savoir que c'est vrai, c'est un fait historique.
2: Ouais, on l'a pas croisé dans la rue, c'est parce qu'il a un corps et qu'il n'est pas physiquement là.
0: Exactement. Et ce corps-là, c'était un corps d'humain, avec ses capacités, ses incapacités, ses limitations, ses défauts. Mais de se dire que Dieu, qui est par essence immatériel, qui est par essence esprit, qui est par essence infini, parfait, se met dans un corps qui est petit, fini, faible, etc. Je pense qu'il sait exactement ce que c'est que de ressentir de la dysphorie, de se sentir pas dans le bon corps, en quelque sorte. Et ça, je trouve, c'est une affirmation aussi très forte. Et c'est là où l'espérance de la résurrection, eh ben, elle change la discussion. Parce qu'on peut vivre quelque chose de très, très difficile aujourd'hui. Il ne s'agit pas de dire, quoi, t'as la dysphorie du genre ? Fais un effort. Enfin, je veux dire,
1: non, c'est ça.
0: On reconnaît que ce sont des choses extrêmement complexes, extrêmement difficiles, que ça recouvre des vécus dont on n'a pas idée, mais de savoir que ce qu'on vit sur cette terre, ce qu'on vit aujourd'hui présentement, c'est pas la fin et qu'il y a une espérance future, peut-être que ça peut aider au moins un peu dans la conversation. Et de savoir que Dieu lui-même, il a vécu ce genre
2: de tension,
0: de désalignement complet entre qui il est et le corps qu'il habite, et bien là aussi, je trouve que ça aide aussi.
1: Juste pour préciser les choses, en théologie chrétienne, on parle du ressenti. Il n'y a pas, un désalignement complet entre les natures divines et humaines, parce que l'homme est créé à l'image de Dieu. Donc, à quelque part, même l'incarnation, c'est un réalignement de la nature humaine avec celle de Dieu.
2: Ouais.
1: De l'autre côté, moi, en tout cas, ça me fait beaucoup résonner. Il y a quelque chose qui résonne en moi dans ce que tu dis. C'est de voir cette expérience que les gens qui ont la dysphorie du genre peuvent vivre, pas comme simplement comme une anomalie ou de dire ah ben c'est comme une perversion ou c'est une catégorie de gens distincts qui ont des problèmes mentaux ou en tout cas d'essayer de les mettre dans une boîte comme autre, mais vraiment de dire non, il y a un vécu, il y a des éléments de ce vécu-là, il y a une dimension de ce vécu-là qui est universelle. Ça touche à un vécu que nous aussi, on partage, qu'on exprime différemment, par rapport auquel on offre d'autres solutions ou d'autres approches. Mais le ressenti n'est pas si étranger que ça à celui de tout être humain.
2: Ouais, comme tu le disais, c'est comme un sentiment d'exil, ce sentiment profond qu'on est fait pour un autre monde, qu'on est fait pour un autre type de vie, qu'on est fait pour un ailleurs et qu'on désire ardemment tendre vers un ordre des choses, tendre vers une existence qui est parfaitement alignée à ce qui devrait être. C'est un sentiment qui est profond et qui implique aussi que la vie humaine, c'est un chemin où on essaie de retrouver, d'avancer progressivement vers l'accomplissement parfait de qui on est, quoi, de notre identité. Et ça, on parle ici de transition de sexe, etc. C'est une manifestation d'une chose que, effectivement, la pensée chrétienne a livrée à notre civilisation quelque part, qui est que, la sagesse biblique va enseigner, c'est que toute personne est appelée à changer, à pour utiliser un terme religieux, à se convertir et à changer
0: de sens.
2: Oui, changer de sens et même changer complètement. Le, le,

0: le terme grec, la métanoïa,
1: c'est de changer d'esprit. Hein.
0: Changer vraiment complètement de vision des choses. Et il y a un style de vie aussi qui s'aligne là-dessus. Quelqu'un qui dirait, non, mais moi, je ne peux pas juste me contenter de l'état dans lequel je suis, j'ai besoin de progresser dans ma vie, j'ai besoin d'avancer, j'ai besoin d'être mieux aligné sur qui je suis vraiment, ben, c'est une manifestation d'un désir qui est, ben, on dirait presque naturel, qui est normal en fait. Dans la vie humaine, l'être humain n'est pas statique, l'être humain est censé progresser, avancer, et il n'y a rien qui est irréparable, qui est irrécupérable, on peut toujours tendre vers qui on doit véritablement être. Alors, évidemment, le message chrétien, il va dire, on trouve cette réconciliation avec nous-mêmes quand on a trouvé la réconciliation avec Dieu qui est la réalité ultime. Et ça, c'est un chemin qu'on doit tous emprunter.
2: Oui, et c'est intéressant, Christelle, ce que tu dis, parce qu'il y a cette notion que, même dans la foi chrétienne, il y a cette recherche de l'élan vers devenir un petit peu plus moi-même, devenir un petit peu plus nous-mêmes, rechercher un petit peu... peut-être la meilleure version de nous-mêmes. Et en fait, c'est quelque chose qui est assez présent dans aussi tout un pan de développement personnel et de quête un peu culturelle d'accomplissement de soi et d'authenticité. Mais la différence, c'est que le christianisme va pas te dire... Peu importe ce que tu penses, ce que tu ressens, ce que tu vis, tu peux le devenir.
0: Parce que c'est mieux pour toi.
2: Tout se trouve en toi, exactement. Mmh. Le christianisme, il insiste aussi sur le fait que la souffrance fait partie de la condition humaine. Et que devenir le vrai soi, c'est pas quelque chose qu'on retrouvera de l'intérieur quand on aura bien creusé et qu'on aura bien suivi nos intuitions, nos sentiments les plus profonds, nos idées telles qu'on les vit à l'intérieur, mais quand on se sera rapproché de Dieu. Et ça, c'est peut-être le gros point de basculement entre peut-être la manière dont on va voir le débat transgenre dans la société et la manière dont le christianisme valide la difficulté d'être humain, la difficulté de vivre dans notre corps humain parce qu'on est fait pour un ailleurs, la dysphorie parfois entre le vécu et le corps dans lequel on vit. Mais il va aussi nous amener à faire confiance à Dieu pour rechercher cette authenticité de la vie. À faire confiance que c'est lui qui sait vraiment qui on est et pas nous-mêmes. Et c'est le gros point de basculement et c'est peut-être quelque chose qui paraît choquant pour vous les auditeurs. C'est pas quelque chose qui est simple à vivre au quotidien. Je sais pas ce que vous en pensez les gars, hein, de placer sa confiance en Dieu pour savoir qui on est vraiment nous. Mais c'est ce qui découle de cette doctrine dont tu as parlé qui est au cœur de la Bible et au cœur de l'anthropologie humaine selon le message chrétien, l'imago Dei, fait d'être créé à l'image de Dieu et que plus on se rapproche de Dieu, plus on se rapproche de son image.
0: Et ce qui est merveilleux, c'est que en fait, on est tous et toutes invités à un chemin de transformation. Et que ce chemin de transformation, il se fait, il engage l'entièreté de l'être humain. Pas seulement son corps, pas seulement ses pensées, mais l'entièreté de l'être humain. Et il se construit dans la relation. C'est pas juste un rapport de soi à soi, ou le fait de consommer certains produits ou avoir certaines transformations physiques. C'est beaucoup plus profond et c'est une transformation qui se vit dans la relation. Une relation avec celui qui nous connaît et celui qui peut nous accompagner vers qui nous sommes vraiment. 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

0: Jésus-Christ.
1: Non, Dieu n'a jamais dit qu'avec lui il n'y a plus de problème. Non, il a simplement dit qu'il veille sur moi et qu'il m'aime. Et qu'ici-bas demeure la souffrance et l'errance. Mais que ce n'est pas ici mais là, ok, notre demeure et notre espérance. Alors oui, je vis des moments difficiles, que ce soit la maladie ou le déficit, les embrouilles, les problèmes qui durent à vivre. Car la mort d'un proche, c'est toujours dur à vivre. Mais Seigneur, tu te révèles dans ma faiblesse.

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4: 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Prêt?
5: Salut Mina et Esther, je peux jouer avec vous?
6: Non, pas possible.
5: Allez, s'il vous plaît.
6: Non, non, il n'y a pas de place pour toi.
5: Pas de place pour moi? Moi, c'est Alina. J'aime trop m'amuser. Bon, ok, l'école c'est fait pour travailler, mais les récrés, ça fait trop du bien. Là, je fais le tour de la cour pour jouer. Mais police voleur avec les garçons, c'est trop compliqué. Et apparemment, les filles n'y comprennent rien. Pour le jeu de course, les équipes étaient déjà faites. Tant pis. Mina et Esther, je comprends vraiment pas. Tiens, voilà Laurie. Laurie, elle est vraiment trop cool et stylée. Enfin, c'est ce que tout le monde dit. Tout le monde veut être ami avec elle. Bon, moi, elle me parle pas souvent. Enfin, quasiment jamais. Mais aujourd'hui, je suis sûre qu'elle va accepter que je fasse de la corde à sauter avec elle. J'ai mis mes nouvelles baskets.
1: Alina, toujours positive celle-là. Sensible et souriante, cette petite blonde énergique essaye toujours de voir la vie du bon côté, peu importe ses journées. Cependant, elle est parfois un peu naïve et loin de se douter que les enfants autour d'elle ne sont pas tous aussi gentils qu'elle le croit. D'ailleurs, est-ce que Laurie sera de bonne humeur ce coup-ci? Et qu'elle ne la rabaissera pas? Comme la dernière fois?
5: Hé, Laurie, je peux venir jouer avec vous à la corde à sauter?
7: Ça dépend. Si t'as pas des nightcares, tu vas pas voler bien haut.
5: En fait, regardez les filles, j'ai mis mes nouvelles
8: baskets. En plus, t'arrives même pas à toucher tes pieds. La souplesse, c'est vraiment pas ton truc.
7: Bon, tu tiens la corde.
5: D'accord. Mais tu crois que... Enfin, que je pourrais quand même aussi...
7: Allez hop, dépêche.
1: C'est mieux que rien, certes. Mais Alina rêve de sauter. Elle s'est entraînée tout le week-end pour reproduire les figures que Laurie effectue avec facilité. Elle a seulement le droit de la regarder et l'admirer, mais jamais d'essayer à son tour. Bon, c'est vrai qu'elle n'est pas aussi à l'aise qu'elle pour le saut du papillon ou les twists, mais n'a-t-elle pas le droit à une chance, elle aussi? Et voilà, fin de la récréation. Oh, encore une fois, Alina n'a pas eu l'occasion de s'intégrer. Trouver sa place au sein de la classe, être aimée pour qui elle est, c'est quand même bien plus compliqué que ce qu'elle pensait. À la fin de l'école, Alina prend le chemin vers sa maison. Quelle journée! C'était dur.
9: Alina, ma chérie, viens voir par ici. Regarde ce que j'ai préparé pour toi, pour t'encourager.
5: Oh maman, des cookies au chocolat blanc. J'aime trop ça. Merci.
9: Je sais. C'est ce que tu préfères, hein?
10: C'est pour te dire que je t'aime, ma chérie.
11: Sans s'en rendre compte, malgré le sourire qu'elle essaye de garder, les larmes coulent sur les joues d'Alina. Elle aimerait tant trouver une amie avec qui rigoler et pleurer. Une amie qui la comprendrait et l'accepterait. Ce soir-là, le petit cœur d'Alina est bien triste. Son papa s'approche de son lit. Non pas pour lui dire uniquement bonne nuit, mais pour, comme d'habitude avant de dormir, lui lire un passage de la Bible.
12: Psaume 46, verset 1. Dieu est pour nous un refuge et un appui, un secours qui ne manque jamais dans la détresse.
13: Un secours ? Papa, tu penses que Jésus est avec moi, même quand je vais à l'école ?
12: Mais bien sûr, ma puce. Je le crois et j'en suis même sûre. Jésus nous fait cette promesse. Et tu sais, il te fait à toi cette promesse de nous accompagner dans chacune de nos journées et quelles que soient les difficultés. Tu sais quoi ? Avant même que ma petite chérie ouvre les yeux, Jésus est déjà au rendez-vous. Du début à la fin du jour, même la nuit, tu peux faire appel à lui, Alina.
13: Mais alors pourquoi c'est si dur ?
12: C'est vrai, Alina. C'est dur. Et tu sais, c'est dur parfois pour moi aussi. On comprend pas toujours. Mais Jésus, je t'assure qu'il te comprend. Viens là, ma puce. Mais tu sais, il a lui-même beaucoup souffert. Il a été rejeté, trahi. Je t'assure, il comprend exactement ce que tu vis. Et il veut t'aider.
13: Comment ça ?
12: Mais Jésus, c'est un ami. C'est un ami sur lequel tu pourras toujours compter. Mais pour ça, Alina, il faut l'inviter réellement dans tes journées. Tu voudrais essayer, ma puce ?
11: Un ami ? Alina n'a jamais pensé que Jésus pourrait être son ami. Un ami qui la soutient, qui l'aime vraiment ? Au fond de son cœur, Alina fait alors une prière.
13: Jésus, j'ai besoin de toi. Tu vois comment c'est difficile à l'école. Aide-moi, montre-moi que tu es là.
11: Ce soir-là, Alina s'endort paisiblement. Jésus est là, à ses côtés. Elle ne sera jamais seule.
9: Oh, Alina aurait bien voulu rester au lit plus longtemps. Elle a la boule au ventre.
13: Est-ce que Laurie va m'autoriser à jouer avec elle ? Est-ce que je vais encore manger toute seule ? Oh, Jésus, je t'invite avec moi dans cette journée. Aide-moi, s'il te plaît.

0: Aide-moi, s'il te plaît. »
1: Lui revient en mémoire ce verset de la Bible que son père lui a appris quelques jours plus tôt dans Jean 15:15.
0: « Ce n'est pas vous qui m'avez choisi, mais moi, je vous ai choisi, » dit Jésus.
2: Waouh ! C'est incroyable ! Dire que Jésus, lui, me choisit pour être dans son équipe, et pas n'importe quelle équipe. Comme il a dit, papa, l'équipe des gagnants !
3: Gagnants ! Wouhou !
1: Alina n'en revient pas. Elle, si petite, à côté de ce Dieu si grand qui s'intéresse à elle. Oui, Jésus l'a choisie pour être son amie de tous les jours. Cet amour lui fait tellement de bien.
2: Oh, Alina, dis donc, je t'ai jamais vue dribbler comme ça. Heureusement que t'étais dans notre équipe. On leur a mis la pâtée.
1: Alina réalise que sans l'aide de son Jésus, elle ne se serait pas battue comme elle l'a fait. Inviter Jésus dans sa journée, ça change bien plus que ce qu'elle aurait imaginé.
0: Oh, merci Louise. Et mais tu manges pas avec Laurie ce midi?
2: Oh, Alina, Laurie est énervée. Depuis le match, elle me parle plus. Je lui ai pas fait la passe quand elle voulait. Elle m'a dit qu'elle me prendrait plus jamais dans son équipe. Et pire encore, qu'elle ne voulait plus que je sois sa copine. Tu te rends compte?
0: Viens manger avec moi si tu veux. J'ai regardé, c'est poulet au curry.
2: Oh, cool! Je crois que c'est glace au dessert.
0: J'espère qu'ils auront pensé à la chantilly.
2: Et même aux petits biscuits croustillants comme la dernière fois. Viens, on va se régaler.
0: Miam miam!
2: Alina, merci d'être sympa avec moi. Sans toi, j'aurais mangé toute seule ce midi.
1: Alina le sait bien. Sans Héloïse, elle aurait déjeuné toute seule, elle aussi. Toute seule? Non, Jésus aurait été là. Mais c'est lui qui a permis cette rencontre, car Jésus veut prendre soin d'Alina. Il souhaite aussi qu'elle puisse se faire des amis.
4: Mais tu n'arrêtes plus ces dernières semaines, ma chérie. En tout cas, tu as le sourire jusqu'aux oreilles. Et ça, ça fait plaisir.
0: Oui, papa, je me suis fait plein de nouveaux amis. Il faut absolument que je te présente aussi Lucie, Jade, Corentin et...
4: Et qui encore?
0: Oh bon, c'est déjà bien quand même.
4: Mais oui. Allez, c'est ok pour aller chez Louise.
0: Merci, papa, t'es trop sympa. T'es le meilleur de toute la Terre. De tout l'univers et de toute la galaxie.
4: Ça va. N'en fais pas trop quand même, hein. Dis-moi, Alina, personne d'autre à remercier?
1: Oh que si! Alina le sait, c'est bien à Jésus qu'elle veut dire merci. Un grand merci d'être son amie et de l'avoir soutenue dans tout ce qu'elle a vécu. Tu sais, Jésus veut aussi être ton ami. Invite-le dans ta vie.

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Souvent, alors que je faisais le bilan de fin d'année, souvent, je disais, Seigneur, j'abandonne. Seigneur, je te confie cette situation. Seigneur, je veux entrer dans tes promesses, je veux vivre tes promesses. Mais tu sais quoi? Le problème, c'est que j'étais tellement habitué à marcher avec ces fardeaux qu'en 2020, l'année suivante, j'étais encore avec ces fardeaux. On aura dit que ces fardeaux étaient comme des manteaux pour moi. Tu sais, le truc, c'est que je ne supporte pas cette situation, je ne supporte pas cet état d'esprit, je ne supporte pas ce fardeau, mais je vis avec. Tu sais, c'est comme un manteau. Je vais à l'église, je dépose mon fardeau au pied du Seigneur, mais quand je sors de l'église, je reprends mon manteau. J'arrive à la maison, je dépose mon manteau au vestiaire, mais quand je sors de la maison, je reprends mon manteau. En fait, je vis avec ce manteau, je vis avec ce fardeau, et quand je dépose mon manteau pour aller faire un peu de sport et m'aérer un peu la tête, à chaque fois que je rentre à la maison, je retrouve ce manteau qui m'attend. Mon ami, dépose ce fardeau pour ne plus jamais le reprendre.

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1: Dans l'évangile de Jean, au chapitre 3, le verset 17 nous dit ceci. En effet, Dieu a envoyé son Fils dans le monde, non pas pour condamner le monde, mais pour qu'il soit sauvé par lui. Pendant des siècles, les gens ont vu Dieu comme un juge impitoyable, à longue barbe. Et pourtant, il suffisait de lire la Bible. « Dieu ne vient pas nous juger », dit ce verset, « il veut nous

0: sauver, c'est tout autre chose. Essayons de voir Dieu non plus comme un juge, mais d'abord comme un sauveur infiniment miséricordieux. Ça change tout.
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plaît, je voudrais parler de tous ces déchets, de tout ce qu'on ramasse et des balayures. Aujourd'hui, on ramasse beaucoup de feuilles mortes. C'est pas drôle pour celui qui doit balayer. Les arbres sont innocents et les balayeurs aiment quand même les arbres. Mais peuvent-ils aimer les hommes, les balayeurs? Vous savez, c'est ces hommes qui, eux, en toute saison, font rouler partout dans les rues leur emballage inutile, leur mégot refroidi. Vous savez, on jette, puis on dit, allez, je jette. On baisse la glace de sa voiture et on jette. Un autre ramassera. Et on se demande si, hors de leur travail, les balayeurs, redevenus des passants, se mettent eux aussi à jeter en disant, un autre ramassera. Ô balayeur, mon frère, vous qui ramassez, quelle majesté vous êtes dans le monde, dans un monde qui jette et qui rejette. Ô feuilles mortes, nous sommes plus que morts que vous, car si nous avions encore, pour 4 sous de vie, nous offrirons au monde le geste qui, au lieu de jeter, un geste qui préserve, un geste qui protège, un geste qui respecte. En salissant le monde, nous barbouillons notre propre figure et n'en reconnaît plus celui que Dieu a mis sur la terre pour le cultiver, le garder. Car quand on lit la Genèse, Dieu ne nous a pas placés dans le monde pour le polluer, mais pour le cultiver, le garder et pour nous permettre d'y vivre. À demain.

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2: Du plus loin que je me souvienne, je me rends compte que j'ai toujours recherché le meilleur. Vous savez, le meilleur rapport qualité-prix, la meilleure recette, la meilleure façon de faire les choses, le meilleur chemin pour se rendre à quelque part, la meilleure attitude, et j'en passe. Je me rends compte que cette quête du meilleur était vraiment une manière de pallier à mes diverses insécurités. Ça m'a apporté beaucoup de déceptions parce que, vous savez, il y a toujours meilleur que le meilleur. À l'école, je me conformais, j'aimais ça avoir des bonnes notes. C'était un but dans ma vie, l'excellence académique. Au secondaire, j'ai toujours choisi les cours à options qui m'ouvriraient les plus de portes vers l'avenir, vers une carrière en sciences, évidemment, parce que j'ai toujours été attirée par les sciences. J'aimais comprendre les choses, j'étais une personne analytique, logique, sérieuse. J'avais une facilité d'apprendre, d'ailleurs. Ça fait que ça a été beaucoup plus facile pour moi de me tourner vers la voie de l'excellence académique que vers les relations humaines. J'ai poursuivi mes études en sciences au cégep pour finir par faire un bac en chimie. Une fois mes études terminées, j'ai trouvé un emploi dans mon domaine. J'ai rencontré mon futur mari. On s'est engagé sur une voie de vie adulte. Et c'était ce que j'avais toujours voulu. Un chemin sérieux qui me permettait. Pour moi, c'était ça la vie. Avoir un travail, avoir une maison, avoir une famille, avoir des enfants. Puis j'étais vraiment partie sur cette voie-là. Ça allait bien. Puis après la naissance de mon deuxième enfant, je me suis rendu compte que malgré tout ça, toutes ces belles réussites-là, que c'était sur le chemin que je voulais, j'étais encore insécure. Pour m'aider à cheminer, je me suis inscrite à des cours de relations humaines. Ces cours-là, on est capable d'apprendre à avoir plus confiance en soi, d'avoir des relations avec les autres, vraiment de sortir de ma coquille. Ça m'a beaucoup aidée. Puis ça allait tellement bien dans ces cours-là que j'ai décidé de m'inscrire à la phase 2. Dans cette phase-là, on abordait la spiritualité, justement comment Dieu pouvait nous aider à atteindre le but de la vie, qui était d'être heureux. Ça m'a pas heurté du tout, contrairement à d'autres personnes, parce que moi, du plus loin que je me souvienne, j'ai toujours cru en Dieu. Un Dieu qu'on se forge soi-même par un ramassis de tout, par-ci et par-là. Ce Dieu qui est relatif, qui fait notre affaire, qui est différent pour chacun. Mais ce Dieu-là qui nous permet de dire que la vérité existe, mais qu'on ne peut pas la connaître. Au même moment où je faisais ce cheminement-là, j'avais beaucoup de discussions avec ma petite sœur parce qu'on était très proches toutes les deux. Puis j'y partageais, j'étais contente de lui partager justement que j'avais trouvé un moyen

0: pour m'aider à être plus heureuse, pour aider à être plus épanouie finalement, parce que toujours dans l'optique que le but de la vie, c'est d'être heureux. Puis ma petite sœur, elle me disait, non, le but de la vie, c'est pas d'être heureux, c'est de connaître Dieu. Là, je disais, ben, écoute, on fait la même chose, mais avec une démarche différente. Puis c'est juste que, tu sais, tu comprends pas ce que je veux dire. On poursuit le même but. Mais jusqu'au moment où, à un moment donné, je suis venue passer la fin de semaine chez eux, puis elle m'a dit, garde, lis ce livre-là. Ça s'appelait « Moi, chrétien, vous voulez rire ». Puis elle a dit, commence au chapitre 4. Toi, ma scientifique, commence au chapitre 4. Dans ce livre-là, au chapitre 4, pour la première fois de ma vie, quelqu'un parlait de la création de Dieu, non comme une fable qu'on peut ridiculiser, mais comme quelque chose de vrai. Puis au contraire, tout ce que moi j'avais appris puis que j'avais pris pour acquis comme la vérité, la théorie de l'évolution et tout, c'était ça qui était montré comme ridicule. Ça m'a beaucoup fait réfléchir de lire ce livre-là, puis finalement je l'ai lu en entier. La lecture de ce livre-là m'a permis d'envisager la possibilité que je pouvais connaître la vérité, chose que je trouvais impossible avant. La Bible nous dit qu'on a été créé par Dieu pour être en relation avec lui, puis que cette relation-là a été brisée par le péché. Mais ça ne s'arrête pas là. La Bible nous donne aussi une solution pour restaurer cette relation-là avec lui. La solution, c'est de connaître Jésus, le chemin, la vérité, la vie. J'ai rencontré Jésus-Christ. J'ai trouvé le meilleur. Le meilleur, c'est de pouvoir restaurer cette relation-là avec Dieu, de pouvoir enfin goûter à la connaissance du vrai Dieu, de pouvoir pallier à mes insécurités, mais oui, j'ai encore besoin de connaître les choses, oui, j'ai encore besoin de comprendre, mais je sais que mon Dieu va pourvoir à tous mes besoins parce que lui, il connaît toutes choses, puis c'est vraiment en ça maintenant que je m'appuie pour trouver du réconfort quand je suis insécure.
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3: Ce qui est fantastique avec ces Jeux Olympiques de Paris 2024, c'est qu'ils sont l'occasion pour nous de découvrir quotidiennement des nouvelles disciplines, des sports dont on connaît le nom, mais pas forcément les règles ou les subtilités. Et puis pour les petits bouts de choux, c'est avant toute chose l'occasion de découvrir ou de réviser les bases. Entre autres, pour les sports d'équipe, le coup de sifflet en cours de match synonyme de la mi-temps. Ça veut dire quoi la mi-temps, les enfants ?
2: La mi-temps, ça sert aux footballeurs de boire. La mi-temps au foot, ça sert pour l'entraîneur, il leur donne des conseils et se reposer, voir et donne des conseils au goal.
4: La mi-temps, c'est quand on fait une pause à l'église avant de recommencer à chanter.
5: La mi-temps, ça sert à aller aux toilettes.
6: La mi-temps, c'est pour aller chercher à boire dans le frigo.
7: La mi-temps, c'est quand maman veut prendre la télécommande.
3: Le moment où maman reprend le contrôle de la télé. On ne veut froisser personne, mais ça sent le vécu. Demain, autre sujet, avec tout ce sport à la télé, la période estivale, ne serait-ce pas le bon moment pour entamer un régime ? Si ça vous travaille, soyez rassurés, les petits bouts de choux auront des idées pour vous.
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Apocalypse de Jean, chapitre 21. Puis je vis un nouveau ciel et une nouvelle terre, car le premier ciel et la première terre avaient disparu, et la mer n'était plus. Et je vis descendre du ciel, d'auprès de Dieu, la ville sainte, la nouvelle Jérusalem, préparée comme une épouse qui s'est parée pour son époux. Et j'entendis du trône une forte voix qui disait « Voici le tabernacle de Dieu avec les hommes. Il habitera avec eux, et ils seront son peuple, et Dieu lui-même sera avec eux. Il essuiera toutes larmes de leurs yeux, et la mort ne sera plus, et il n'y aura plus ni deuil, ni cri, ni douleur, car les premières choses ont disparu. » Et celui qui était assis sur le trône dit, « Voici, je fais toutes choses nouvelles. » Et il dit, « Écris, car ces paroles sont certaines et véritables. » Et il me dit, « C'est fait. Je suis l'alpha et l'oméga, le commencement et la fin. À celui qui a soif, je donnerai de la source de l'eau de la vie gratuitement. » Celui qui vaincra héritera ces choses. Je serai son Dieu et il sera mon fils. Mais pour les lâches, les incrédules, les abominables, les meurtriers, les impudiques, les enchanteurs, les idolâtres et tous les menteurs, leur part sera dans l'étang ardent de feu et de soufre, ce qui est la seconde mort. Puis un des sept anges qui tenait les sept coupes remplies des sept derniers fléaux vint, et il m'adressa la parole en disant, « Viens, je te montrerai l'épouse, la femme de l'agneau. » Et il me transporta en esprit sur une grande et haute montagne, et il me montra la ville sainte, Jérusalem, qui descendait du ciel d'auprès de Dieu, ayant la gloire de Dieu. Son éclat était semblable à celui d'une pierre très précieuse, d'une pierre de jaspe, transparente comme du cristal. Elle avait une grande et haute muraille. Elle avait 12 portes, et sur les portes, 12 anges, et des noms écrits, ceux des 12 tribus des fils d'Israël. À l'orient, 3 portes, au nord, 3 portes, au midi, 3 portes, et à l'occident, 3 portes. La muraille de la ville avait 12 fondements, et sur eux les 12 noms des 12 apôtres de l'agneau. Celui qui me parlait avait pour mesure un roseau d'or, afin de mesurer la ville, ses portes et sa muraille. La ville avait la forme d'un carré, et sa longueur était égale à sa largeur. Il mesura la ville avec le roseau, et trouva 12 000 stades. La longueur, la largeur et la hauteur en était égal. Il mesura la muraille et trouva 144 coudées, mesure d'homme, qui était celle de l'ange. La muraille était construite en jaspe, et la ville était d'or pur, semblable à du verre pur. Les fondements de la muraille de la ville étaient ornés de pierres précieuses, de toute espèce. Le premier fondement était de jaspe, le second de saphir, le troisième de chalcédoine, le quatrième d'émeraude, le cinquième de sardonyx, le sixième de sardoine, le septième de chrysolite, le huitième de béryl, le neuvième de topaze, le dixième de chrysophrase.

0: Paz, le 11e d'hyacinthe, le 12e d'améthyste. Les 12 portes étaient 12 perles. Chaque porte était d'une seule perle. La place de la ville était d'or pur, comme du verre transparent. Je ne vis point de temple dans la ville, car le Seigneur Dieu Tout-Puissant est son temple, ainsi que l'agneau. La ville n'a besoin ni du soleil, ni de la lune pour l'éclairer, car la gloire de Dieu l'éclaire, et l'agneau est son flambeau. Les nations marcheront à sa lumière, et les rois de la terre y apporteront leur gloire. Ses portes ne se fermeront point le jour, car il n'y aura point de nuit. On y apportera la gloire et l'honneur des nations. Il n'entrera chez elles rien de souillé, ni personne qui se livre à l'abomination et au mensonge. Il n'entrera que ceux qui sont écrits dans le livre de vie de l'agneau.
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1: Bonjour à tous, bienvenue dans Bonjour chez vous. Alors hier, on a parlé de la méditation de la parole de Dieu. On s'est donné envie, on s'est inspiré, on avait envie d'aller dévorer la parole. Eh bien, aujourd'hui, on va vous donner envie d'avoir une vie de prière épanouie. Et nous sommes avec Aurélie et notre invité de la semaine que je vous ai présenté hier, le pasteur Philippe Bach.
2: Bonjour.
1: Ça va bien?
2: Chacune.
1: Ravi de vous avoir encore avec nous.
2: Merci, un plaisir est partagé. Et puis de découvrir Aurélie ce matin.
3: Ah, oh, merci voilà. Beaucoup.
2: Plaisir de
3: moi
2: vous
3: aussi,
2: retrouver.
3: Le plaisir est très partagé, pasteur Bach.
1: Mais que de politesse.
2: C'est beau. C'est l'adage des anciens. Les anciens, on est habitués à.
1: Moi, j'aime ça.
2: Très gentil.
1: C'est vrai que c'est très important, la politesse, pour moi. Ça fait partie de mes grandes valeurs. C'est peut-être mon côté suisse. Oui, la politesse, l'impolitesse, c'est quelque chose qui m'irrite profondément.
3: Je sais.
1: Tu sais. T'en as fait les frais. Oui, voilà.
3: J'ai déjà vu t'énerver.
1: C'est ma sensibilité. J'aime la politesse. Mais c'est pas notre thème du jour, quoique, si vous voulez, je peux vous en parler.
2: Oui.
1: Non, aujourd'hui, on parle de la prière. Et pasteur Bach, aujourd'hui, vous ferez une rubrique réponse d'experts. Vous nous direz quels sont les fondements d'une vie de prière épanouie.
2: Ah, bien sûr, il y a beaucoup de choses. Hier, nous parlions de la méditation.

0: méditation de la parole de Dieu. La parole de Dieu. Dieu nous a parlé, nous allons lui parler.
1: Excellent.
0: Tout simplement. Et prier, c'est avant tout bien cette réponse qu'on apporte à Dieu quand il nous a parlé. Bien sûr, nous avons beaucoup, beaucoup de choses à demander. Alors là, nous sommes pleins de demandes, mais l'oreille de notre Dieu est très attentive et lui, il sait discerner. Au milieu de toutes nos demandes, il sait discerner ce qui est vrai, ce qui est juste, ce qui est bon. Et on va essayer ensemble de le partager. Mais prier, c'est répondre déjà à l'invitation de la parole de Dieu.
1: Tellement vrai, tellement vrai. J'aime bien votre introduction, ça me donne envie. Il est fort, il est très fort. Déjà hier, vous m'avez impressionné. Hein,
0: oui.
1: Vous savez bien, comme on dit, teaser, faire des teasers, des bandes annonces, vous faites ça très très bien. Alors Aurélie, je me tourne vers toi, tu vas faire aussi bien.
2: On va essayer.
1: Allez, c'est parti pour la pensée du jour.
2: La prière, comme le pasteur Bach vient de le dire, mais c'est une communication avec le Seigneur. Et quelquefois, lorsque on pose la question aux gens, comment va ta vie de prière? Beaucoup de personnes vont répondre qu'ils sont bloqués à plusieurs niveaux. Quelque chose qui peut sembler simple, pour beaucoup est compliqué. Et aujourd'hui, j'aimerais qu'on mette l'accent sur certaines choses qui peuvent bloquer. Et on va voir aussi comment faire pour que ces blocages ne soient plus des blocages. Donc, la chair, c'est la première chose dont j'aimerais parler. Parce que la chair n'aime pas prier. La chair aime juste se distraire. Lorsque tu vas comprendre ça, tu vas réaliser que quel que soit le désir de ta chair, c'est à toi d'imposer à ta chair ce qu'il faut que tu fasses en fait. Et la chair quand même va se comporter. Moi, je me rappelle quand j'étais jeune, j'aimais tellement regarder la télévision, tellement que je me réveillais le matin, je mettais de la télé, le soir, je dormais avec la télévision, mais s'il fallait prier, je vous assure, tout de suite, je m'endormais. Tout de suite, c'était hyper compliqué, hyper difficile. Et je pouvais passer des longues périodes même à ne rien faire. Mais s'il faut prier, tout de suite, c'est comme s'il y a un problème. Et là, je comprends, avec cet exemple-là, j'essaie de vous dire que votre chair ne voudra jamais prier. Votre chair préfère ne rien faire plutôt que de prier. Ou alors, elle préfère juste se distraire. Et la Bible nous le dit. La Bible dit que la chair a des désirs contraires à ceux de l'esprit et que l'esprit a des désirs contraires à ceux de la chair. Ils sont opposés entre eux afin que vous ne fassiez point ce que vous voudriez. Et on sait que la prière, c'est une activité spirituelle, donc de l'esprit, et la chair et l'esprit sont opposés. Donc ta chair ne voudra pas que tu pries. Alors qu'est-ce que tu dois faire par rapport à ça? Décide en ton âme et conscience que ta chair veuille ou pas, tu vas prendre le temps de prier. Juste cette simple décision de mettre en place des temps où tu sais que à ce moment-ci, je viens passer du temps avec mon Seigneur, que ma chair le veuille ou pas, que les distractions m'attirent ou pas, tu vas voir que ça va te permettre d'entrer dans cette communication avec Dieu et ça va développer ta vie de prière. Dans le même ordre d'idée, j'aimerais aussi parler du péché. Vous savez, quand on pêche, il y a une honte qui va venir et qui va éloigner les gens de la présence de Dieu parce que la honte va comme... tu vas te sentir souillé. Tu vas pas vouloir tout de suite aller dans la présence de Dieu. Mais si tu as péché, la parole t'encourage. Repens-toi. Dieu, il est fidèle pour te pardonner. Dieu, il ne te regarde pas selon tes faiblesses. Il ne te traite pas selon tes faiblesses. Jésus-Christ a payé le prix à la croix pour toi, pour moi. Donc, repens-toi et va dans la présence de Dieu qui est prêt à t'accueillir. On a aussi les mentalités erronées, mais ça, Evelyne, on va en parler dans la discussion.
1: Je sens que t'avais encore une demi-heure de pensée du jour. J'ai beaucoup aimé ta fin. Tu t'es auto-censurée. Merci beaucoup, Aurélie. La chair, super, super important, mais effectivement, il y a les mentalités erronées. Mm-hmm. Et parfois, on va croire certaines choses, on va penser certaines choses par rapport à Dieu, par rapport à la façon de s'approcher de lui, par rapport à qui on est vis-à-vis de lui. Des choses qui sont fausses, en fait, et qui vont faire qu'on va se disqualifier de cette intimité, de cette présence à laquelle on a accès, simplement parce qu'on n'a pas compris son cœur, on n'a pas compris qui il est, on n'a pas compris qui on est. Et c'est sûr que ça, c'est quelque chose de super important. Mm-hmm. Et on va regarder tout de suite notre verset du jour. Dans Matthieu 6, au verset 6, t'inquiète pas Aurélie, tu pourras revenir parce que je sais que t'as des choses à nous dire sur la mentalité erronée. Matthieu 6, au verset 6, nous dit « Mais toi, quand tu veux prier, va dans ta pièce la plus retirée, verrouille ta porte et adresse ta prière à ton Père qui est là, dans le lieu secret, et ton Père qui voit dans ce lieu secret te le rendra. » Il y a certaines versions qui disent qu'il te voit dans le lieu secret. Et en fait, quand je lisais ça, je me suis dit, ben, en fait, ça nous parle de deux choses intéressantes par rapport au blocage qu'on peut avoir. Premièrement, on te dit d'aller dans la pièce la plus retirée et de verrouiller ta porte. On s'éloigne des distractions, en fait. On s'éloigne du bruit, on s'éloigne peut-être de la télévision, on s'éloigne peut-être de nos téléphones aujourd'hui. On s'éloigne des distractions, on se met à part et on rentre dans une intimité. On enlève tout ce qui peut faire obstacle à cette intimité, mais aussi... on vient parler à notre Père. Notre Père est là, nous attend. Voilà. Et d'avoir effectivement cette révélation, cette conscience, cette compréhension que Dieu est là et quand tu vas, tu parles avec lui. La prière, c'est une communication et vous l'avez dit au début, oui, il y a cet échange avec Dieu.
0: C'est important. C'est un cœur à cœur. Tu parles avec celui qui t'aime et avec celui que tu aimes. Car le moteur essentiel de la vie de prière, c'est déjà... ce cœur à cœur, j'aime mon Dieu, j'aime mon Seigneur, j'aime mon Sauveur. Hein, il y a un texte de l'Écriture, il dit, il prie pour vous parce qu'il vous aime. Hein, on se met à prier pour quelqu'un, on prie pour que Dieu bénisse les autres. Donc un des obstacles à la prière, c'est certainement un manque d'amour aussi. Et je le redirai aussi tout à l'heure.
1: C'est très vrai.
2: Oui,
1: très vrai.
2: Le manque d'amour, mais même le manque de révélation.
0: Oui.
2: Parce que quand tu réalises que on a été créé, on a été sauvé pour dépendre de Dieu. Mais aujourd'hui, beaucoup de personnes, c'est comme s'ils ont plusieurs options. Quand tu sais que tu dois dépendre de Dieu, ben tu sais que c'est dans sa présence que tu dois tirer les sources de ta vie. C'est dans sa présence que, en fait, le Seigneur doit te parler, tu dois connaître sa volonté, que ce soit par la parole, dans la prière, il va te montrer les choses. Et aujourd'hui, on a tellement d'options devant nous. On a une vie que le monde peut nous proposer qui fait en sorte qu'on ne recherche pas la vie de Dieu, forcément, que Dieu veut aussi nous proposer. Parce que toute personne qui recherche la vie que Dieu veut nous proposer va obligatoirement prier. Tu peux pas vivre cette vie-là sans passer du temps avec Dieu dans la prière. Donc, je pense que le fait qu'il y ait beaucoup d'options qui se présentent à nous dans ces temps, dans cette génération, parfois, ça peut aussi être un piège et des blocages pour beaucoup de personnes. Aussi, il y a tout ce qui est rigidité. Tu vois, parfois, les personnes vont dire, j'ai beaucoup aimé le mot cœur à cœur. Tu vois, dans un cœur à cœur, c'est naturel.
1: Oui, c'est ça.
2: C'est ça. On se parle. C'est le cœur qui parle. Mais parfois, il y a des gens seront découragés parce que j'ai l'impression qu'il y a rien qui se passe lorsque j'essaye de prier.
1: Oui.
2: Mais pourquoi rien ne se passe? Parce que je suis pas dans un cœur à cœur. Je suis soit dans des récitations, je suis en mode rigide, que c'est obligé de se faire de cette manière, à cette heure, à cet endroit. Et cette rigidité-là tue la relation. Et quand il n'y a pas de relation, ben c'est là qu'il y a un blocage aussi pour la prière. Parce que c'est plus facile de parler à quelqu'un avec qui je suis en relation,
1: c'est
2: plutôt
1: ça,
2: que de parler à quelqu'un qui a l'air très très loin de moi, et qui m'oblige en plus à me réveiller à une certaine heure, à faire certaines choses d'une certaine manière. Tu vois, moi je pense que ça peut aussi être un blocage
1: mais
2: pour plusieurs.
1: Je pense même, je me demande si c'est pas le numéro un même. Le fait, cette absence de relation.
0: Ah oui,
1: fait.
0: On ne voit pas la personne.
1: Mais oui, l'impression d'un monologue finalement
0: oui.
1: En fait.
0: On s'entend soi-même, on
1: exactement.
0: S'écoute soi-même.
1: Et même, on peut se sentir des fois même un peu ridicule, en fait, à parler tout seul dans une pièce. Pour de vrai, je pense que c'est vraiment un vrai élément bloquant. C'est parce qu'en fait, on n'a pas appris à développer cette relation et à ressentir.
0: La conscience de Dieu.
1: C'est ça.
0: La conscience de Dieu, c'est essentiel dans la prière. Il est là. Le texte que, Evelyne, tu as lu tout à l'heure, c'est ça. Hein. Il est là. Il voit. Il entend dans le secret, il est là.
1: Complètement.
0: Ça, c'est extraordinaire.
1: Mais ce qu'il y a, c'est que des fois, on le ressent pas forcément. Ah. On l'entend pas forcément. Moi, j'entends beaucoup de gens me dire ça. Oui, mais c'est bien gentil, mais moi, j'entends pas sa voix. Moi, je ressens pas sa présence. Quand je prie, il se passe rien. Et j'en ressors comme j'en suis arrivée. Et c'est justement là que ça crée cette difficulté. Puis je suis sûre que vous aurez des réponses à nous partager
0: oui,
1: tout
0: sûr.
1: À l'heure. Mais je crois que vraiment, ça, c'est aussi le cri du cœur de certaines personnes. De se dire, mais je ne vis rien dans la prière. Comment je pourrais avoir envie de faire quelque chose qui ne m'apporte rien, finalement? Ce qui est un mensonge, hein. Je précise, c'est faux.
0: Oui.
1: Mais c'est le ressenti qu'on peut avoir parfois.
2: Bon, moi, j'aimerais aussi encourager juste en disant que nous tous, on a commencé comme ça. On a commencé comme ça où on savait pas trop. Je veux pas aller trop dedans parce que je sais que
0: c'est très divers.
2: On savait pas trop ce que c'était. Mais moi, j'ai aussi compris que c'est de l'exploration avec Dieu. C'est une très belle aventure. C'est OK. Seigneur, je comprends pas, mais révèle-toi à moi. Et puis, dans, comme on dit, relation, dans ce relationnel, le Seigneur va se révéler à toi comme il ne s'est pas révélé à d'autres personnes.
0: Et, oui.
2: Et c'est à toi, en fait, de creuser, de découvrir. Et c'est toi qui auras ta propre histoire avec Dieu qui ne ressemblera pas.

0: prier dans mon cœur. Mais franchement, si tu pries à haute voix, c'est un petit peu comme la lecture de la parole. On en parlait hier. Tes oreilles entendent, les paroles que tu dis viennent et ça devient tes pensées, en fait. Il y a comme un tout et ça va éviter de partir dans tous les sens. Mais ça, c'est pour autant qu'on soit concentré sur notre prière. Parce que parfois, on récite tellement par cœur des façons de prier. C'est tellement un enchaînement de mots qu'on a tellement dit que là, nos pensées partent dans tous les sens. Mais je pense que si oui, on est conscient de ce qu'on prie et qu'on prie à haute voix, ça va aider.
1: Moi, je continue. Moi, pour les pensées, moi, je continue. Je m'arrête pas.
0: Oui, même si les pensées viennent, tu continues.
1: Je continue jusqu'à, et tu vas voir qu'à un certain moment, parce que tu as persévéré, de fait, ces pensées vont partir.
0: Je vous donne la parole ou vous voulez ajouter quelque chose?
2: J'allais dire que la prière, c'est beaucoup la pensée.
1: C'est vrai.
2: Parce qu'on pense,
0: on médite, on réfléchit.
2: La pensée est associée à la prière.
0: C'est vrai.
2: Et après, on formule des mots liés à tout ce travail intérieur, mais avec beaucoup d'interférences. C'est vrai.
0: Les interférences, c'est pas mal. Bon, je vous laisse la parole parce qu'on a énuméré plein de problèmes, on a donné quelques bribes de solutions, mais je pense que les gens ont envie de dire « Ok, je me suis pleinement reconnue dans les blocages, je suis bloquée, débloquez-moi. » Eh bien, on enchaîne avec la rubrique réponse d'experts. Quels sont les fondement d'une vie de prière épanouie.
2: Voilà, merci Aurélie de nous avoir rappelé tout ce qui peut faire obstacle. Il y a encore bien d'autres choses à dire, mais c'est important de prendre conscience, parce que le Seigneur notre Dieu veut avec nous et avec vous et avec toi, il désire avoir une communication, un entretien qui soit de qualité. Avec Dieu, tout est de qualité, mais ce sont nos cœurs qui font obstacle. J'aimerais qu'on prenne appui sur un des personnages dans le Nouveau Testament qui a le plus écrit et était un homme de prière, l'apôtre Paul. Tous, vous avez entendu ou lu, entendu parler de l'apôtre Paul, et il a pratiquement dans toutes ses introductions aux lettres qu'il écrit aux églises ou à ses amis, il parle d'une manière ou d'une autre de la prière. Et avec ce que Paul nous a laissé comme exemple, comme écrit, on va voir quatre choses liées à sa vie personnelle, à son témoignage personnel, et quatre choses que chacun et chacune peut tout à fait appliquer à sa vie d'une manière très concrète. Alors, on va lire un verset d'abord dans 2 Thessaloniciens 1:11. Je ne vais pas lire le verset entièrement, vous allez l'avoir sous les yeux, mais simplement souligner cette phrase. Nous le disions hier, quand on lit un texte de la Bible, on prend le temps de l'observer, on prend le temps de regarder ce qui va contribuer à nous parler. Et Paul dit ceci, nous prions continuellement pour vous. D'autres versions vont dire sans cesse pour vous. Et c'est là où parfois ça fait un obstacle, les gens se disent, mais comment c'est possible de prier toujours?
0: C'est vrai, oui.
2: Bon, on peut faire la cuisine et penser à Dieu, prier aussi, mais on peut pas s'arrêter continuellement, 24 heures sur 24, dans un état de prière, dans une disposition. Mais l'apôtre Paul nous apprend par ce texte et d'autres que la prière, c'est d'abord un état d'esprit. Avant d'être ce moment où on entre dans sa chambre, on a ce lieu secret où on est seul avec le Seigneur pour parler. La prière, c'est un état d'esprit. Jour et nuit. Paul dira, jour et nuit, je me souviens de vous. Il avait une mémoire, une bonne mémoire. Continuellement, je prie et nous prions pour vous. C'est un état d'esprit dans lequel il te faut et il vous faut entrer. Vous avez reçu Christ comme votre sauveur. Vous avez reçu la vie de Dieu, vous avez reçu la vie de l'Esprit, et c'est l'Esprit qui nous amène à cet état de prière. C'est l'Esprit qui fait, on le redira tout à l'heure, qui nous fait désirer Christ, désirer sa présence, désirer son onction, sa communion. Donc, continuellement prier, c'est un état d'esprit. Et cet état d'esprit, dans la journée, on l'entretient. On l'entretient avec des cantiques. Je sais que mon épouse aime beaucoup le matin passer du temps, elle fait des choses, mais elle écoute les cantiques. Et elle chante. Et c'est déjà cela, un état d'esprit de prière.
0: C'est vrai.
2: C'est déjà ça, un des fondements de la vie de prière. Louer le Seigneur. Lui rendre grâce. Le remercier. Chanter avec ceux qui ont composé des cantiques inspirés. Et ça élève votre

0: âme. Ça vous établit dans un état d'esprit de foi, de prière, et c'est une dynamique qui est là dans votre journée. Et puis tout le long de la journée, quelles que soient les activités, quel que soit le travail, quand on est dans cet état d'esprit de la prière, on pense au Seigneur. Je pense à un homme de Dieu qui s'appelait Néhémie. À un moment donné, Néhémie se retrouve devant celui qu'il avait à servir. Il avait un cœur pour Jérusalem, un cœur pour bénir son pays. Et le roi qui était là, il avait quelque chose à lui demander. L'Écriture dit qu'il a simplement fait une prière intérieure. Il a élevé sa voix en disant « Seigneur, mais permets-moi de trouver grâce auprès de ce roi ». Simple prière, mais qui avait été précédée pendant des semaines et des semaines où il avait intercédé, il pensait, c'était tout un travail de l'esprit au-dedans de lui-même. Mais à un moment donné, il a formulé alors la prière qui était juste. Et le roi lui a accordé ce dont il avait besoin pour monter à Jérusalem et, vous le savez, rebâtir les murailles de Jérusalem. C'est un état d'esprit d'abord, la prière. Et chez Paul, c'était une réalité. Chez vous, bien-aimé, et chez toi, bien-aimé, cela peut devenir une réalité. Accompagné de la lecture de la parole de Dieu, tu réponds à cette parole, accompagné des chants, des louanges, de l'adoration, accompagné de demandes, on va le voir dans quelques instants, mais c'est d'abord un état d'esprit dans lequel le Saint-Esprit et dans lequel la foi que tu as reçue du Seigneur Dieu te permet d'être. Et ça, c'est aussi vrai pour chacun et chacune d'entre nous. Alors, il y a des obstacles, nos pensées, il y a des obstacles, toutes sortes d'empêchements dans notre être, dans notre chair, mais quand l'état d'esprit est là, il nous permet de triompher à un moment donné ou à un autre de tous ces obstacles et de prendre le dessus. La deuxième chose chez l'apôtre Paul, bien sûr, c'est de savoir prendre le temps de s'arrêter. Quand on prie, il y a un moment donné où on sait s'arrêter. On sait qu'il faut se poser, nous l'avons lu tout à l'heure avec Yveline, ce texte, il faut s'arrêter, se poser. Sache et apprends. J'aime beaucoup ce texte du psaume qui dit, Dieu dit, déclare et dit, arrêtez et sachez que je suis Dieu. La prière, c'est se tenir devant celui qui est Dieu. Et Dieu mérite toute notre attention et Dieu mérite que nous puissions le louer, l'adorer. Mais lui, il écoute et il est prêt à recevoir nos prières. Donc c'est une discipline. Et si tu es disciple du Seigneur Jésus, tu as la capacité de discipliner ta vie. Si tu as reçu l'Esprit du Seigneur, l'Esprit saura aussi te discipliner pour apprendre à prendre du temps et à mettre du temps à part pour être avec le Seigneur. Pour certains, ils sont plutôt du matin. D'autres, ça va être dans le cours de la journée, puisqu'ils ont du temps un peu de disponible. D'autres, ils seront plutôt du soir. Mais c'est une discipline. Sois fort, sois ferme et tiens bon ce moment à part pour le Seigneur. C'est ce moment-là dans lequel le Seigneur te bénira particulièrement. Mais c'est une discipline et il faut exercer cette discipline dans ta vie. La troisième chose qu'on va dire, c'est la passion. L'apôtre Paul, vous relirez les textes, il était passionné.
1: C'est vrai.
0: Il dit « Malheur à moi si je n'évangélise pas ». Il était passionné pour les gens, passionné pour le salut des âmes, passionné pour son peuple Israël, pour sa nation, pour les gens de son pays, de son origine. Et parce qu'il y avait cette passion en lui, rien ne pouvait l'empêcher de prier. Pour que Dieu agisse, pour que Dieu intervienne, pour que l'Esprit du Seigneur bénisse et travaille ceux et celles pour lesquels il priait intensément. Alors, bien-aimé, tu veux une prière, vie de prière bien plus épanouie? Apprends à aimer quelqu'un. Apprends à te passionner pour une cause. Apprends à te passionner pour le salut d'une âme. Et tu y mettras ton cœur. Et quand ton cœur y sera, alors ta vie de prière deviendra beaucoup plus facile. Mais tant que tu ne prends pas à cœur une situation, une problématique dans la vie de quelqu'un ou dans la vie des tiens, de ta maison, alors ta prière deviendra difficile. C'est une passion. On prie parce qu'on aime. Il prie pour vous parce qu'il vous aime. Et quand tu auras ce moteur de la passion, de la compassion, de l'amour dans ton cœur pour les uns et pour les autres, alors tu verras que ça devient tellement plus facile de prier. La quatrième chose que je peux noter dans la vie de l'apôtre Paul, c'est qu'il aimait Jésus-Christ. Il aimait son Seigneur. Quand, dans l'Épître aux Philippiens, il écrira « J'ai été saisi par Jésus et je veux le saisir. Je sais que j'ai été aimé de lui et je veux l'aimer en retour. » Et ce qui faisait qu'il appréciait particulièrement dans sa vie, c'est la croix. Ça peut paraître paradoxal. La croix, c'est pas le sujet le préférable pour chacun et chacune d'entre vous, et pour toi ce matin certainement. Mais pourtant, c'est ce qui animait l'apôtre Paul quand il priait. La croix. Christ est mort pour moi. Christ a donné sa vie pour moi. Je donne ma vie maintenant pour les autres. Je donne ma vie pour que Dieu bénisse et puisse agir dans la vie des autres. Veux-tu des fondamentaux dans ta vie? Eh bien, n'oublie jamais la croix. La croix pour laquelle Jésus-Christ a donné sa vie. Et c'est parce que nous acceptons de mourir à nous-mêmes, parler de notre chair, mais la croix, c'est la mort à soi-même, que nous allons pouvoir vraiment nous donner aux autres avec passion, avec amour. Priez continuellement pour vous, parce que j'ai cet état d'esprit. Je suis animé de la pensée de Christ, qui veut bénir, qui veut sauver, qui veut guérir, qui veut faire du bien tellement de domaines à chacun et chacune. Priez parce que mon cœur y est attaché au Seigneur, mon Dieu, mon Sauveur. Priez parce que je sais que chaque fois que sur mes lèvres, l'Esprit va inspirer une prière, les mots de la prière, il y aura un miracle. Mmh. Il y aura en retour une action de Dieu. Mmh. Nous prions parce que Dieu répond.
1: Mmh. Oui. C'est vrai.
0: Nous demandons et nous recevons. Demandez et recevez. Cherchez et vous trouverez. Faites appel au Seigneur et il va intervenir. Bien-aimés, nous prions parce que nous savons que celui qui nous aime, notre Créateur et notre Sauveur, répondra à la prière. Ce n'est pas une question de ressenti. On parlait tout à l'heure de ressenti. Ce n'est pas une question de ressenti, mais une question simplement de se tenir dans la foi. Je crois en mon Dieu, je crois qu'il est là, je crois qu'il a parlé avec sa parole, et je crois qu'il répond et qu'il honore sa parole. Et ce que je demande selon sa parole, je le verrai dans ma vie se réaliser et s'accomplir. Relisez les lettres de l'apôtre Paul, ces lettres d'amour, parce qu'il parle tellement avec passion de ce qu'il aime de la personne de Jésus. Et laissez-vous inspirer par sa vie de prière, et l'Esprit vous communiquera aussi cette vie et cet esprit de prière à tous égards. Soyez bénis dans votre prière, et Dieu va répondre. Amen. Il a déjà préparé la réponse, et Dieu, vous le verrez, il va vous étonner de la manière dont il va vous répondre. Que Dieu vous bénisse.
2: Merci, merci beaucoup, pasteur Bach. C'est tellement important, vous amenez cette notion de foi dans la prière. Bien sûr, il y a toute cette dimension d'amour que vous avez partagée, mais la foi, c'est croire que Dieu est là, que Dieu entend, même si je le vois pas et je le ressens
0: tout
2: pas.
0: Fait, oui.
2: Et peut-être qu'on est dans une génération où on veut tellement que tout soit palpable, tout soit ressenti, tout doit toucher nos émotions, on doit forcément vivre des choses fortes, alors qu'en fait, la foi, c'est croire qu'on les vit,
0: et
2: même
0: voilà.
2: Si on les ressent pas, parce que oui, Dieu est là, Dieu entend et Dieu exauce aussi. Merci beaucoup, merci
0: Rien,
2: pour la
0: merci.
2: Profondeur de cette réponse.
0: Merci.
2: Je crois que vous avez entendu la réponse qu'il vous fallait et que vous allez pouvoir peut-être réajuster certaines choses, prendre des décisions et peut-être changer la disposition de votre cœur aussi lorsque vous venez dans la présence de Dieu. Il y a cette notion, bien sûr, de cette disposition de cœur, d'esprit dont on parlait également au début de la rubrique, mais aussi cette dimension de foi et d'amour qui se développe petit à petit parce que comme n'importe quelle relation, peut-être avec votre mari, au début, vous saviez peut-être pas trop quoi vous dire et peu à peu, la relation est venue et c'est une relation qui se développe et à un moment donné, on arrive à un tel niveau d'intimité qu'on n'est plus obligé de parler tout le temps. On peut rester en silence et simplement juste être dans la présence de Dieu et c'est suffisant parce qu'on sait qu'il est là, on sait qu'il prend soin de nous et ça nous suffit. Alors demain on va parler de la compassion.
0: Oui.
2: Alors on parlait d'amour pour les autres aussi dans la prière, cette dimension d'intercession, mais là c'est la compassion même à l'état actif. On va parler post-compassion à un autre niveau et vous ferez une rubrique réponse d'experts. Comment se manifeste la compassion de Dieu? Je pense que quand on dit compassion, on pense forcément à un des attributs de Dieu, de son caractère, de sa personne. Formidable. Il est la compassion. Alors voilà, on se retrouve demain. Merci à tous d'avoir été avec nous et bonjour chez vous.

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1: Est-ce que ta perception, elle t'a déjà trompée ?
2: L'intuition, elle est grave pas pure, elle est grave altérée par plein de trucs. Il y a toujours une part de subjectivité dans à peu près tout ce qu'on fait. Ouais, quand on est confronté à la réalité de la chose objective, là on se dit d'accord, il y a vraiment un décalage entre ce que j'ai perçu et ce qui est vraiment arrivé.
1: Je pense que la perception, c'est quelque chose qu'il faut réévaluer continuellement en fait.
3: Enfin, on l'entraîne un petit peu d'une certaine manière, notre perception. Donc, ayant déjà vécu des événements semblables, quand on va se retrouver dans une situation, on va peut-être avoir une perception qui va nous permettre de mieux anticiper.
4: Enfin, c'est ça ce qui permet de déterminer si je décide d'ouvrir une personne ou pas, si je me lance dans une nouvelle aventure, une nouvelle phase de moi-même ou pas. C'est surtout ma perception des choses et du monde qui m'entoure.
2: Et je me dis que c'est juste mon corps ou mon cerveau qui m'envoie des signaux et qui me dit « ne recommence pas ça ». Je vais te bloquer par exemple en disant « voilà, les gens ils m'ont regardé de telle ou telle manière, donc en fait ils m'aiment pas ou je sais pas quoi ». Et en fait peut-être que pas du tout, juste les gens ils ont une façon de fonctionner différente.
1: Est-ce que tu peux te fier à la perception des autres personnes qui t'entourent ?
4: C'est ma vie, donc c'est moi qui décide au final, mais bien sûr c'est quelque chose que je prends en compte.
2: Mais parfois si par exemple je vais un peu me dire ah non mais regarde telle ou telle chose et que la personne me dit mais pas du tout, regarde cette personne fonctionne comme ça, moi je fonctionne comme ça, donc machin, je trouve que je vais pas m'y fier mais je vais pouvoir relativiser ma propre intuition.
1: Est-ce que oui, il faut savoir faire abstraction de sa propre perception pour aller vers l'autre et se fier à celle de l'autre et espérer que lui aussi fasse abstraction pour qu'il rencontre, parce que sinon il n'y en aura pas.
5: Est-ce qu'on peut changer notre perception et faire en sorte qu'elle coïncide avec la vérité qui nous entoure ?
2: En vrai, je sais pas si même il y a une vérité. Genre, je pense que chacun a sa propre vérité sur le moment. Et je sais pas si c'est vraiment possible d'être vraiment objectif. Après, je pense qu'il faut y tendre le plus possible.
6: Je dis pas que c'est facile, mais je pense que c'est nécessaire. Et parfois, on se voile la face et on veut pas la changer. Mais...
3: Enfin, pour que ça coïncide avec une vérité quelconque, ça... c'est plus notre perception. Et donc, je pense que c'est compliqué.
4: Chaque personne trouve sa vérité parmi sa version et son vécu et ses expériences. Donc je pense que la perception, oui, elle est modelable, mais pour trouver notre propre vérité, pas forcément une vérité générale.
6: Il vaut mieux s'aligner sur la réalité des choses plutôt que de vivre dans un douce mentir, quoi, clairement.
7: Bonjour.
8: Ou bonsoir. Selon votre perception du temps, vous avez saisi le thème, on entre directement dans le vif du sujet.
7: Ouais, merci Marjorie pour ce micro-trottoir. Les perceptions, c'est vraiment un sujet passionnant. Parce qu'il y en a presque autant qu'il y a d'individus. On l'a vu, elles sont pas toujours fiables. Et avec Jérémy, on va se demander comment est-ce qu'on peut les questionner.
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9: Chaque homme prend les limites de son propre champ de vision pour les limites du monde, nous disait le philosophe Arthur Schopenhauer. Bonjour. Alors, je m'appelle Jérémy Corbeau et je suis photographe à Orléans depuis une quinzaine d'années. J'ai une approche photographique contemporaine, abstraite et conceptuelle et j'aime chercher à interroger nos contemporains sur leur perception de la réalité. Alors, ma pratique est plutôt très urbaine. J'aime photographier mon environnement. J'ai une série qui s'appelle « Champs d'immeubles » qui est composée de photographies en noir et blanc, avec des structures en béton, qui sont à la fois des immeubles qui sont lourds, massifs, imposants, froids. En soi, ils ne sont pas vraiment beaux, mais l'intérêt pour moi est justement de les montrer d'une manière différente. Alors, pour mieux se rendre compte, j'ai montré à quoi ressemblent ces immeubles dans leur environnement naturel. Ce sont des bâtiments devant lesquels on passe sans s'arrêter, auxquels on ne fait pas attention. Certains même vont les trouver très laids. Et en changeant notre façon de les regarder, dans une courbe, un jeu de lumière, un contraste, une géométrie parfaite, on peut décider de voir de la beauté là où elle se fait discrète. J'ai une autre série appelée « Le temps d'un arrêt ». Là, il s'agit de photos prises dans les transports en commun entre mon trajet Paris-Orléans sur plusieurs années. Je joue sur les reflets pour créer des superpositions esthétiques. Et donc, toutes ces photos sont faites sans montage. Habituellement, les reflets nous gênent et en photographie, on essaie de les éviter au maximum. A l'inverse, je joue avec les reflets et je les utilise. Je mets en perspective l'image que je vois et celle projetée naturellement pour qu'elle forme un ensemble. Le résultat est souvent mystérieux pour le spectateur, pour qui la perception du réel peut sembler altérée. Souvent, on peut entendre dire « je crois ce que je vois ». Mais peut-on vraiment se fier à nos sens ? Nous avons des yeux, nous voyons tous la même chose, mais nous ne la percevons pas de la même manière. Alors comment savoir si l'image que je vois est réelle ? Ou si elle n'est que l'ombre d'une réalité ? Existe-t-il des réalités qui nous dépassent ? Quelle interprétation donner aux images que nous percevons ? J'aime prendre l'exemple de l'allégorie de la caverne de Platon. Dans une caverne souterraine, nous avons des hommes enchaînés. Ils n'ont jamais vu directement la lumière, hormis un petit halo qui arrive jusqu'à eux. Ils ne connaissent rien du monde, sauf les projections des ombres sur les parois de la caverne. Des sons, ils n'entendent que de faibles échos. Imaginons donc qu'un homme sort de la caverne. Quelle ne sera pas sa surprise en se rendant compte que le monde qu'il découvre est très différent de celui qu'il avait imaginé. Et par exemple que les murmures qu'il entendait sont en fait des sons mélodieux. Cette allégorie expose le fait qu'on ne peut pas se fier uniquement à notre perception pour comprendre la réalité du monde. En effet, notre manière de voir le monde est conditionnée par notre éducation, nos expériences de vie et notre imagination. Et donc, en photographie, se pose souvent la question de la fiabilité des images. En effet, l'image produite par l'appareil photo est réelle. Cette image est le reflet exact de la réalité qu'elle a capturée. Mais cette réalité capturée est observée par un individu qui va interpréter ce qu'il voit en choisissant ce qu'il va montrer. Donc, au final, la photo ne représente pas une réalité absolue, mais uniquement la création et l'interprétation d'une scène qu'en fait son auteur. Donc, quand on voit une photographie, il ne faut pas la prendre comme un fait, mais il est important de se questionner sur l'intention et le message que veut communiquer son auteur. Pour ce qui est de sa composition, une photographie en dira beaucoup sur son auteur, et la façon dont elle est reçue nous en dira davantage sur son récepteur. Ce que nous percevons est partiel, et nous devons tenir compte du fait qu'il y a plusieurs réalités dans la vie. Les réalités que nous pouvons voir, des réalités qu'on ne voit pas, et des réalités spirituelles qui nous dépassent. Et je pense que la photographie peut nous amener à réfléchir sur nous-mêmes, sur les biais de notre perception et sur notre vision du monde qui nous entoure.
10: Merci Jérémy pour ta chronique, on l'a trouvée passionnante et c'est quand même très fort de ta part de faire une chronique sur la photographie dans un podcast 100% audio. Pour retrouver les œuvres de Jérémy, vous pouvez aller sur sa chaîne YouTube, Jérémy Corbeau.
11: Et il le disait, nos perceptions sont d'une importance immense, elles peuvent nous en apprendre sur nous-mêmes. Par exemple, le fameux test hyper connu de Rorschach, super bien prononcé, ce test consiste à évaluer psychologiquement un individu en raison de sa perception d'une tache d'encre, comme quoi nos perceptions en disent beaucoup sur nous. Et celles-ci, les perceptions, les présupposés, les chemins mentaux, influencent notre vision du monde. Donc c'est super important de s'y intéresser.
7: Carrément. C'est d'ailleurs souvent le travail d'artiste de remettre tout ça en question. Par exemple, enfant, on t'a vite appris que monter sur une table, c'était pas bien, parce qu'une table, ça avait la fonction de disposer un service à table, déposer une théière, etc. T'as vite intériorisé que la table avait une fonction limitée, qu'elle devait pas servir à autre chose. En fait, dans nos vies, on peut avoir une démultiplication de ces tables basses, sur lesquelles on refuse de monter. Et on a tout plein d'idées qu'on remet pas en question.
10: En parlant de divergence de perception, on va poursuivre avec une chronique biblique par un homme qui n'a pas la même perception que le reste de l'humanité sur la période à laquelle il est raisonnable de mettre des shorts. Timothée, on t'écoute.
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12: Bonjour à tous, et aujourd'hui on va parler d'un thème de la perception avec une histoire qui parle de David et Goliath. Vous connaissez sûrement ces personnes, ces personnages, au moins pour qui ils représentent et les expressions qui peuvent être créées autour. David le petit contre Goliath le grand. Et on va aujourd'hui aborder ce thème, la perception, avec ces deux personnages et l'histoire qui les entoure. Si vous êtes déjà monté dans un train, Alors vous avez déjà vécu ça. Le train d'à côté démarre et hop, on a l'impression d'avancer. Pourtant on est toujours à quai. Tout est une question de perception, pour le coup comme une illusion d'optique. On va prendre cette histoire, comme je viens de parler, de David et Goliath. Si vous ne les connaissez pas, si vous ne connaissez pas l'histoire, sûrement que vous connaissez l'expression comme on a pu lire. Et souvent on en parle notamment dans le sport, quand un petit rencontre un grand club, que l'opposition est totalement déséquilibrée, qu'il y a un déséquilibre des forces, on parle de David contre Goliath. Et on va voir l'histoire aujourd'hui et peut-être vous allez découvrir qu'est-ce qui se passe dans cette histoire. L'histoire se passe dans le livre de Samuel, dans la Bible, dans l'Ancien Testament, et il y a un roi qui s'appelle Saül à ce moment-là, qui est en guerre contre le peuple voisin, qui sont les Philistins. C'est pas le seul moment où ils sont en guerre, ça date déjà de quelques années, mais là voilà, pendant le règne du roi Saül, il y a toujours cette guerre. Et durant cette guerre, c'est un peu particulier, il y a les deux fronts, l'un en face de l'autre, les Philistins face aux Israélites, qui se regardent de loin, et du rang des Philistins sort Goliath. Goliath, un géant, un grand monsieur qui lance un défi aux Israélites. Et je vous lis le verset, « Je jette en ce jour un défi à l'armée d'Israël. Donnez-moi un homme et nous nous battrons ensemble. » Le vainqueur permet à son peuple d'assujettir le peuple adverse. Pas mal comme combat, peu de pertes, seulement une personne à envoyer. Mais voilà, il y a un petit problème. Le peuple d'Israël a un peu peur, même beaucoup peur, car Goliath, il est grand, il fait peur, et personne ne souhaite aller contre lui. On a ici une première perception des événements, avec la peur du peuple d'Israël. La crainte est trop grande, et donc le peuple ne trouve personne pour aller au combat. Il voit simplement un combat contre ce très grand homme qui paraît totalement déséquilibré. Vaut mieux rester en face d'eux et attendre, peut-être qu'un miracle.

tu n'es qu'un gamin, tu n'as pas ta place ici, rentre à la maison. David va un peu pousser et va même aller voir le roi Saül, pour lui dire qu'il va affronter Goliath. Pour Saül, c'est un peu la rigolade au début. David, c'est qu'un enfant, il n'a pas l'âge ni les capacités de faire cela. Pour Saül, il n'y a aucun espoir, pas de possibilité de gagner. Et donc, ben, il n'a pas très envie de devenir esclave, donc il faut pas envoyer David. Mais David insiste un peu et raconte des histoires où il place l'Éternel en premier. L'Éternel l'a délivré du lion, de l'ours, quand il gardait les brebis de son père. Saül finit donc par accepter et donne même son armure à David. Mais bon, celle-ci ne lui va pas, elle est beaucoup trop lourde, trop grande, du coup David ne peut pas l'utiliser. Il va donc chercher 5 pierres dans le torrent et part affronter Goliath avec ses 5 pierres et sa fronde. Imaginez la réaction de Goliath en face. Un gamin face à lui, sans armure, pour se défendre, ni armes, à part quelques pierres et une fronde, alors qu'une armée fait face, un géant fait face. On a bien ici cet exemple de David contre Goliath, le petit contre le géant, l'enfant contre l'adulte. Toutes les données nous mènent à dire que c'est déjà perdu pour David. Saül avait raison, le peuple d'Israël avait raison d'avoir peur. Pour lancer le combat, Goliath va même se mettre à maudire David par ses dieux, ce à quoi David amène une perception différente. Et je vais lire les versets 45 à 47 du chapitre 17. Tu marches contre moi avec l'épée, la lance et le javelot. Et moi je marche contre toi au nom de l'Éternel des armées du Dieu de l'armée d'Israël que tu as insulté. Aujourd'hui l'Éternel te livrera entre mes mains, je t'abattrai et je te couperai la tête. Aujourd'hui je donnerai les cadavres du camp des Philistins aux oiseaux du ciel et aux animaux de la terre. Et toute la terre saura qu'Israël a un Dieu. Et toute cette multitude saura que ce n'est ni par l'épée ni par la lance que l'Éternel sauve, car la victoire appartient à l'Éternel et il vous livre entre nos mains. Vous pouvez le deviner, finalement, David l'emporte contre toute attente, mais pas tant que ça si on regarde en qui il place sa confiance. Et ça change toutes les perspectives. Il place sa confiance dans le Dieu tout-puissant de son peuple, d'ailleurs que le peuple avait un peu oublié. Revenons à cette histoire de perception. Nous avons plusieurs niveaux dans ce texte. Le peuple, le roi, Goliath et David. Chacun a sa perception des choses. Le peuple a peur, tout comme le roi, et ne veut donc pas se lancer dans un combat perdu d'avance. Ils n'ont pas le guerrier qu'il faut, ni la confiance en Dieu nécessaire. Le roi reste derrière son peuple et jamais ne prend son rôle de leader d'une certaine manière. On ne le voit pas sur le front. Et lorsque David vient le voir, il doute un peu de ses capacités. Mais une fois mis à l'aise par David, il se réfugie vite derrière David. Bon, c'est bien, le petit gamin va y aller. On n'a pas de chance, mais au moins, quelqu'un y va. Et puis pour Goliath, ben, c'est tout vu, parce que dans sa tête, il a déjà gagné. Je suis plus grand, plus fort, je vais les écraser, qui que ce soit qui vient. Alors imaginez quand il voit David, un jeune homme. Il rigole, il jubile déjà. Et c'est pour ça qu'il peut se moquer de lui par ses dieux. David apporte un regard encore différent. Il ne regarde ni à la taille de Goliath, ni à son âge, ou à son armure, mais à l'Éternel, et c'est ce qui fera toute la différence dans ce combat. Il place sa confiance en Dieu et va au combat au nom de l'Éternel. J'ai quelques questions à nous poser. Avec quelle perception est-ce qu'on aborde les situations de vie? Nos études, un événement dans lequel on va participer. Est-ce qu'on regarde simplement aux faits qui sont visibles, comme les Israélites? Ouh là là, je n'ai pas révisé, c'est sûr, je vais me planter à l'examen. Bon, c'est une perception valable, mais est-ce la seule? Regardes-tu à la facilité face à une situation comme Saül, qui peut se débarrasser en envoyant David? Comment est-ce que je vais m'en sortir pour me débarrasser de telle tâche le plus vite possible? Aïe, j'ai ma chambre ou mon appart étudiant à ranger. Comment je peux faire au plus vite et au plus simple? Bon, bah, je vais tout mettre sous la couette et hop, j'en suis débarrassé. Bon, j'ai peut-être juste repoussé le problème à plus tard. Est-ce qu'on regarde à nos capacités comme Goliath? Les maths, c'est trop facile. Bon, je vous avoue, j'ai pas toujours entendu cette affirmation. Mais bon, si on y croit que les maths, c'est trop facile, bah, le prochain devoir, c'est dans la poche. Mais attention, Goliath pensait la même chose. Est-ce qu'on serait prêt à prendre en compte la perception de David,
qui analyse un peu différemment.

tempérament et fait entrer en jeu un partenaire qui est plus puissant. L'appui de Dieu n'est pas égal à la réussite, et je préfère le dire. C'est pas toujours qu'on gagne si Dieu est dans notre camp. Ici, David place ce combat comme étant celui de Dieu dans nos vies, certains combats, événements, avec nos perceptions de ceci, les faits qui sont visibles, nos capacités, notre fuite des choses, vont nous faire foncer dans le mur. Mais en prenant le temps de remettre les choses à Dieu et de réfléchir au contact de la parole, de la Bible, d'autres visions pourraient s'ouvrir. J'ai plusieurs fois participé à une pièce de théâtre appelée Marc l'expérience. À vue humaine, c'est un projet totalement fou, irréalisable, avec des erreurs en quantité dans les répétitions. Mais en plaçant ces événements sous la conduite de Dieu avec sa perception et en son nom, il se passe toujours des choses incroyables dans les représentations. On pourrait se dire non mais on n'est pas mauvais en tant qu'acteur, j'improvise comme un chef, du coup ça va passer. Les gens dans le public n'y verront que du feu si on se trompe. Mais non, ce n'est pas vrai. Et en se replaçant dans l'humilité et en faisant confiance à Dieu, il se passe des choses extraordinaires. Tout cela est dû à une perception différente, en reconnaissant que de faire cela, c'est fou, mais qu'il nous faut une aide extérieure et être humble devant Dieu. Comme dans ce passage de David et Goliath, il y a plusieurs perceptions face aux événements que l'on vit. Et je voudrais nous encourager à ne pas regarder seulement à nos perceptions, mais aussi à celles de Dieu qui sont infiniment plus grandes et parfaites. Et dans l'optique où vous ne croyez pas en Dieu, le Dieu éternel dont David parle, pourquoi ne pas ouvrir une nouvelle option, perception face à vous les prochaines fois? Juste vous laisser cette possibilité qu'il y a une autre manière de voir, percevoir la situation. Peut-être que votre train est vraiment en train d'avancer.

0: Le morceau que vous venez d'entendre est d'Antoine Luemba. Vous pourrez entendre le premier EP Nights and Days sur les plateformes de streaming audio. Pour sa composition, il a décidé d'aborder le thème de la perception en jouant avec la perception du temps, en mettant notamment des illusions rythmiques.
1: Et en parlant d'illusions, dans sa chronique, Tim nous laisse avec une question. Avec quelle perception aborde-t-on les situations difficiles de la vie? Est-ce que c'est avec nos capacités ou autre? Comment vous réagissez dans des situations de crise?
2: Ben c'est vrai qu'on nous dit souvent de pas paniquer, de garder notre sang-froid, de garder la confiance aussi, mais c'est quand même pas facile.
1: Ouais, et en fait, souvent on essaie de se mettre à la place de David dans cette histoire et de se dire, il faut que je fasse plus confiance, que j'améliore mes capacités pour être un peu moins nul quand même. Ou bien à l'inverse, de se dire, bah, le Dieu des chrétiens, il est ouf en fait de demander aux gens de pas paniquer dans des situations qui nous mettent clairement en PLS. Mais en vrai, quand on aborde des situations difficiles, qu'on soit chrétien ou pas, on est plutôt du côté des Israélites dans ce texte. On flippe. Et dans ce contexte, il faut se rappeler que si les Israélites sont sauvés de leurs ennemis, c'est parce qu'une seule personne a eu assez de confiance en Dieu, et c'était David.
0: Et pas eux. Ouais. C'est vrai qu'aujourd'hui, dans nos situations de flip, on peut avoir une perception qui nous fait dire que ça va, on gère très bien. Ou au contraire, on gère pas du tout et là, c'est complètement la panique.
1: Et à travers le prisme de la perception de Dieu, on peut se dire que bah, c'est lui qui gère et que même si on galère, bah lui, il a déjà réglé les problèmes et il est déjà allé combattre.
2: Ouais, non, mais attendez, c'est bien beau, les chrétiens, de faire une confiance en un Dieu qu'on voit même pas. Mais est-ce que c'est pas un peu utopique?
0: Peut-être. En tout cas, on écoute maintenant Élie qui va nous parler de sa perception sur cette question. Élie est docteur en ingénierie optique et comme tous les docteurs dignes de ce nom, le nom de sa thèse nous laisserait perplexe si on essayait de l'expliquer. Donc on va pas le faire. Désolé Élie, mais ce qu'on peut dire en revanche, c'est que son travail a pour application la vision infrarouge et c'est de ça qu'il va nous parler.
3: La science au comptoir. Celle qui nous éclaire par ses feux, sans laquelle nous n'y voyons plus clair, la lumière a des secrets bien cachés à nous confesser. Si, comme saint Thomas, vous vous dites « je ne crois que ce que je vois », c'est que vous manquez certainement d'imagination. Lorsque la lumière, issue du soleil par exemple, rencontre un prisme, vous savez, ce morceau de verre en forme de triangle, alors elle se décompose sous nos yeux en un arc-en-ciel, exactement comme sur la pochette de l'album de Pink Floyd, The Dark Side of the Moon. Il y a d'abord le violet, puis vient le bleu, ensuite on trouve le jaune et l'orange, et enfin il y a le rouge. Ça, c'est ce qu'on appelle le spectre de la lumière visible. Mais tel qu'Asper, notre spectre lumineux passe la plupart de son temps invisible. Il s'étend au-delà de nos capacités visuelles. Cette partie fantomatique est aussi un rayonnement lumineux, mais n'est associée à aucune couleur. Puisque c'est pas une couleur, si vous avez bien suivi, c'est invisible quoi. Moi, je ne crois que ce que je vois. Mais alors, comment on fait pour voir l'invisible? L'histoire commence avec un thermomètre. C'est un astronome britannique, Sir William Herschel, qui, un jour, se dit
4: « Ouais, la lumière blanche se chauffe très beaucoup. Mais si je la décompose en arc-en-ciel, quelle couleur transporte la chaleur ?»
3: Alors, il place méticuleusement son thermomètre sur chaque couleur. Le bleu, rien. Le jaune, ça chauffe légèrement. Arrivé au rouge, il note une augmentation significative de la température. Puis, piqué de curiosité, il décale encore légèrement son thermomètre, précisément à l'endroit où il n'y a rien. Surprise! Laissez-moi vous présenter l'infrarouge. Il est un peu timide. Il se cache bien, mais il était là, depuis toujours, juste à côté du rouge. Il transporte une énergie thermique, mais notre regard lui est complètement insensible. Il fallait bien avoir un peu d'imagination pour laisser traîner son thermomètre dans un coin où le spectre lumineux nous semblait s'arrêter. Avec la course effrénée de l'humanité à se doter de technologies de plus en plus efficaces pour appréhender son environnement, nos appareils photos sont développés pour nous donner une image toujours plus fiable du réel, même de celui qui se cache. Car comme nous venons de le voir, le réel ne se contente pas de ce qui nous est directement accessible. Tant et si bien que maintenant, nous sommes capables de voir le monde en infrarouge. Les images prises dans cette couleur invisible sont restituées sur ordinateur par des contrastes de noir et de blanc. Et alors, un nouveau monde s'ouvre devant nos yeux. Nous ne sommes officiellement plus aveugles à l'infrarouge. Nous voyons désormais clairement ce qui nous était inaccessible. Nous voyons ce que le thermomètre voyait. Dans nos appareils photo, on ajoute un réseau de diffraction. On conçoit le détecteur comme une cavité Fabry-Perot. On utilise la résonance plasmonique des métaux. On opte pour une structuration de la matière façon cristaux photoniques. On s'amuse même à augmenter la résistivité de la couche d'épitaxie. Tout ça pourquoi ? Pour voir toujours mieux l'infrarouge. Parce que lorsqu'il devient source de lumière, notre vision du monde change. On peut alors diagnostiquer les cancers in vivo en temps réel et de façon non intrusive. On peut surveiller l'environnement et vérifier la qualité des produits agroalimentaires, par exemple. On peut voir à travers une épaisse couche de fumée ou de poussière tel Superman, ou bien encore obtenir la nyctalopie. Et moi, dans tout ça, je suis comme beaucoup. Je ne crois que ce que je vois. Pourtant, il y a bien quelque chose d'autre, d'invisible que je perçois indirectement. C'est comme s'il y avait quelque chose au fond de moi qui n'arrivait jamais à être totalement comblé. Un désir si profondément ancré en moi de quelque chose de meilleur, de quelque chose d'autre. Et quand je regarde le monde, l'histoire, la société, j'ai l'impression de ne pas être le seul dans ce vide existentiel. Les efforts produits sans cesse pour combler notre manque en vain me donnent le vertige. On cherche ce qu'on n'a pas un peu partout. Loisirs, vacances, cinéma, famille, alcool, sexualité. On se goinfre un coup de confort et de plaisir, aspirant au bonheur pour se sentir exister quelque part, au milieu de nulle part, au milieu de rien. La seule chose qui nous console de nos misères est le divertissement, disait Pascal, avant d'ajouter « C'est pourtant la plus grande de nos misères. » Tout comme le thermomètre avec l'infrarouge, c'est ce désir qui me fait ressentir l'invisible. Et je dois conclure comme C.S. Lewis. Si je trouve en moi-même un désir qu'aucune expérience de ce monde ne peut satisfaire, l'explication la plus probable est que j'ai été fait pour un autre monde. Mais alors la question revient. Comment fait-on pour voir l'invisible ? Et si l'invisible pouvait être vu ? Et si l'invisible pouvait être vu ? Et si c'était la foi, cette technologie qui nous permettrait de voir ce que notre thermomètre ne fait que de toucher du doigt ? Faisons le pari que c'est pas tellement qu'il faut être aveugle pour avoir la foi, mais plutôt qu'il faut avoir la foi pour y voir clair. Alors, veux-tu essayer cette technologie avec moi ?
2: Merci Ellie pour cette proposition à te suivre dans la découverte de cette nouvelle technologie. Mais du coup, si on résume, première étape, il y a un truc qui va pas dans notre vie, ou alors juste une envie un peu subtile de on sait pas trop quoi. Deuxième étape, on essaie du coup de répondre à cette envie en testant différents trucs qui ont l'air de combler ce désir, mais de façon partielle ou juste éphémère. On a une quête qui nous laisse sans repos, et on a une soif qui ne peut être étanchée. Troisième étape, ok, il y a un truc vraiment supérieur dont j'ai besoin, mais j'arrive pas à y accéder, et c'est là que la foi dont parle Ellie intervient. Elle nous donne accès à des choses que l'on ne voit pas. Et quatrième étape, on accède enfin, au moyen de la foi, à Dieu et à son action. Et ça devient comme le logo de Carrefour. On le croise des dizaines et des dizaines de fois, et un jour on comprend sa signification, et on ne voit finalement plus que ça.
0: Du coup, on répond à la perception d'un manque de Dieu par la foi. La foi serait donc un peu notre thermomètre qui capterait non pas les infrarouges, mais Dieu. Finalement, accéder à Dieu, qu'est-ce que ça change pour nous après ?
1: Bah, concrètement, Marjolaine va nous en parler et nous rapporter un exemple de changement de perception à la suite d'un événement qu'elle a vécu. Et on ne vous tisse pas plus, on vous laisse écouter l'interview.
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1: Bonjour Marjolaine, merci d'avoir accepté de répondre à mes questions. Pour te présenter, tu es maman de trois petites filles, Anna, Naomi et Philae, dont Naomi qui est porteuse de trisomie 21. Tu es aussi stagiaire pasteur. Est-ce que tu peux nous expliquer déjà en deux mots ce qu'est la trisomie 21 ?
6: Oui, alors la trisomie 21, c'est lié à un chromosome surnuméraire, à un chromosome en plus. En fait, on a tous 23 paires de chromosomes, où on récupère à chaque fois un chromosome 1 de notre papa, un chromosome 1 de notre maman. Sauf que dans ce grand mix, Naomi, elle en a récupéré un en plus. Et donc la trisomie 21, c'est un handicap qui a surtout des impacts au niveau des capacités d'apprentissage intellectuel, mais qui peut avoir aussi des impacts au niveau du développement physique. C'est souvent des enfants qui mettent longtemps à marcher parce qu'ils sont hyper laxes, parce qu'ils sont un peu moins musclés ou des choses comme ça.
1: Est-ce que tu te souviens de la vision que tu avais du handicap en général et de la trisomie 21 avant d'y être confronté?
6: Alors, j'avais deux choses. Je pense que j'avais une vision officielle avec moi-même qui était très positive, très naïve, mais en fait très à distance. Là où je me suis rendu compte qu'il y avait plein de choses dans ma vision qui étaient internalisées et qui n'étaient pas forcément positives, c'est justement quand on a eu le diagnostic. Je l'ai vraiment vécu comme, pas ce qu'on nous le présente aussi comme ça, mais comme une très mauvaise nouvelle, comme c'est un peu la fin de notre vie.
1: Et donc du coup, vous avez reçu le diagnostic de la trisomie 21 avant la naissance de Naomi, si j'ai bien suivi. Qu'est-ce qui s'est passé dans ta tête à ce moment-là ?
6: C'était, ça y est, notre vie comme elle l'est, et comme on l'aurait voulu, c'est fini, quoi. Et l'impression que ma vie, maintenant, ça allait tourner autour du handicap et de la trisomie 21. Je pensais qu'une fois que le handicap rentrait dans une vie de famille, je pensais qu'il prenait une place énorme. Et il en prend, hein. Enfin, je veux dire, ça... mais en fait, ça, c'est loin de venir couvrir tout ce qu'est la vie de famille, et c'est loin de devenir non plus notre identité.
1: Tu tiens un compte Instagram qui s'appelle La Jolie Vie de Naomi. T'expliquais sur un post que tu t'interrogeais sur le fait d'arriver à aimer autant Naomi que Anna, mais que t'en avais parlé avec ton mari, qui t'avait répondu qu'il aimait pas sa fille pour ce qu'elle pouvait faire, mais plus pour la relation que vous pouvez avoir avec elle. Est-ce que ça a changé? Est-ce que ça a remis en perspective des choses sur ce que ça voulait dire, le fait d'avoir un enfant?
6: Oui, dans le sens où des fois, les parents, on aime bien discuter de tout ce que nos enfants ils sont capables de faire et de comment ils sont incroyables. Tu entends des parents contents de dire que leur enfant il est dans telle école ou alors il vient de se marier. Enfin, les réussites, on se gargarise pas mal des réussites de nos enfants, mine de rien. Et donc, on a l'impression que ce que nos enfants vont être capables de faire ou pas, ça va aussi avoir un lien avec qui on est, nous. Quand tu reçois le diagnostic du handicap, ça te demande de regarder tout ça en face, de le déconstruire un peu et te rendre compte que l'amour pour ton enfant, mais aussi ton identité de parent, c'est pas lié à ce qu'il va faire, en fait, c'est lié à qui il est. Et moi, je suis hyper fière d'être la maman de Naomi. Et elle a pas du tout les capacités des enfants de son âge. Bon, mais du coup, quand elle fait un truc à son niveau, je suis aussi hyper fière de ce qu'elle fait. C'est vraiment la fête. Mais ça t'amène à trouver plus de fierté dans qui ils sont, en fait.
1: Est-ce que ça a aussi changé ta vision sur comment tu voyais Anna, du coup?
6: Oui, je pense. Il y a un petit côté... en fait, il y a plein de choses maintenant, on s'en fiche. J'ai des bons copains qu'on voyait un peu stressés parce que leur fille, elle a gardé les roulettes sur son vélo pendant longtemps et ils avaient vraiment envie de l'encourager à passer à autre chose parce que tous les gamins, ils sont hyper... Et en fait, nous, Anna, bon, quand elle était dans cet apprentissage de laisser les roulettes, en fait, pour nous, il n'y avait pas d'enjeu parce que quelque part, maintenant, tout ça... Enfin, c'est pas tout ça, on s'en fout, mais pour nous, l'enjeu, c'était plus parce qu'elle a eu du mal à faire du vélo sans les roulettes parce qu'elle déteste se planter. Et pour nous, c'était plus important de travailler sur Anna. Il faut que tu apprennes que si tu fais pas d'erreurs, c'est important de faire des erreurs, sinon on peut pas apprendre, que de se dire Anna, tous tes copains, là, ça y est, hein, ils roulent sans roulettes. Ça te détend, quoi. Ouais. Ce qui a clairement changé pour moi avec les années, c'est de plus être dans « Oh, mais regarde, elle se retourne, je sais plus, à 5 mois. Ah, mais c'est quasiment comme... » Tu vois, cette recherche de « Il est quasiment comme les autres. » Ou « Elle se met assise à 9 mois. » Ah, bah, c'est comme les... Ça, c'est un truc qui a mis du temps à changer dans mon regard et à arrêter d'être... et à devenir vraiment... Je le pensais intellectuellement avant, mais à vraiment le vivre que... Naomi, sa valeur, elle va pas dépendre de si elle est presque aussi normale, entre guillemets, que les autres. Et ça, c'était un truc intellectuellement qui est aussi lié à ma foi chrétienne, qui était très vrai. Enfin, quand on a appris pour Naomi, on était responsable de groupe de jeunes. Et j'aime bien le raconter ça parce qu'un des messages qu'on voulait passer à nos jeunes, c'est: vous avez de la valeur parce que vous avez été créés par Dieu, en image de Dieu, et parce que Christ est mort pour vous, et c'est comme ça qu'il a prouvé la valeur que vous avez à ses yeux. Et donc, c'est pas important si vous n'avez pas ce que vous voulez sur Parcoursup. C'est pas que c'est pas important, c'est pas ça qui détermine votre valeur si vous n'avez pas ce que vous voulez sur Parcoursup. C'est pas ce qui détermine votre valeur si vous ne trouvez pas de petits copains, de petites copines ou X et Y. Votre valeur, elle est dans qui vous êtes, parce que Dieu vous a créé et qui vous êtes en Christ. Donc ça, tu vois, c'était hyper intellectuellement intégré. Et, mais il m'a fallu du temps pour réaliser que, quand même, des fois, on place de la valeur sur les réalisations.
1: Tu t'es jamais dit, en étant croyante, que justement, que ça remette en question le fait que Dieu soit bon ?
6: Pour moi, ça n'a pas remis en cause le fait que Dieu soit bon. Il y a eu un temps de frustration, dans le sens où, pour moi, Dieu n'a pas répondu à ma prière de la manière dont je voulais. Parce que je n'avais pas prié pour avoir un enfant porteur de trisomie 21. J'avais plutôt prié pour que ce ne soit pas le cas. Mais ça m'a mis en face que Dieu savait mieux que moi ce dont j'avais besoin. Parce qu'en fait, j'en voulais pas, mais j'avais besoin d'avoir Naomi. Et ça a confirmé que Dieu savait mieux que moi ce qui était bon pour moi. Dieu, en fait, il nous a bénis en nous donnant Naomi. Et c'est juste que nous, on n'a pas le bon regard et qu'en fait, on peut lui faire confiance. Son plan, il est bienveillant. Même si, d'a priori, ce qui nous arrive en face, ça semble être une épreuve, simplement.
1: Merci beaucoup, Marjo.
6: Avec plaisir.
0: Merci, Marjolaine. Et merci, Laurie, pour cette discussion. Ce n'était qu'un extrait que l'on pourra retrouver en version complète sur toutes nos plateformes d'écoute dès maintenant. Pour revenir à la discussion, on peut voir que la perception peut évoluer et qu'on a une action tout de même sur cette évolution.
2: Ouais, donc tu veux dire qu'il y aurait une sorte de part d'intentionnalité dans le modelage de notre perception et qui pourrait être influencée par différentes choses. Et du coup, l'influencer par l'existence de Dieu, ça nous donnerait une espérance et une confiance en lui.
1: D'ailleurs, Daniel, est-ce que tu n'aurais pas quand même une petite histoire pour nous imaginer un peu tout ça ? La perception de Dieu est différente de la nôtre ? Tout ça.
0: Mmh. Bon, on se remet dans notre petite échelle. Si un jour, le seul cheval détenu par un fermier venait à disparaître, est-ce que c'est une bonne ou une mauvaise nouvelle ? Et si quelques semaines plus tard, le cheval disparu revient avec un troupeau de chevaux sauvages sur la propriété, bonne ou mauvaise nouvelle ? Si quelques semaines plus tard, le fils de ce fermier se casse la jambe en tentant de dresser l'un des chevaux sauvages qui est sur leur propriété. Est-ce que c'est une bonne ou une mauvaise nouvelle ? Maintenant, un peu de temps après, des militaires viennent recueillir tous les hommes aptes au combat, et le fils est laissé derrière et échappe à la guerre. Est-ce que c'est une bonne ou une mauvaise nouvelle ?
1: Bon, alors cette histoire n'a pas pour but de dire qu'il n'y a pas de mal objectif, dans le fait que le fils se casse la jambe par exemple, et que le mal serait à relativiser. Mais plutôt que nos perspectives sur une situation donnée peuvent totalement changer en fonction des données qui entrent en compte.
0: De la même façon, et si pour vivre de la façon la plus sensée en tant qu'humain, il fallait reconsidérer certaines données qu'on a négligées pour éclairer notre perception du monde.
2: On espère que vous avez autant apprécié les interventions que nous, et on vous souhaite une bonne fin de soirée, de journée, une bonne fin de vaisselle, et à bientôt.
1: À bientôt.
0: À bientôt.

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1: L'autre jour, en cuisinant, j'écoutais un podcast d'actualité. Le journaliste évoquait un rapport national qui venait de sortir. Ce rapport mesurait le sentiment de solitude en France et les chiffres étaient affolants. Vous vous sentez seul ? Si oui, quelle est la solution ? On en parle dans cette chronique. Depuis 2010, un organisme publie chaque année un rapport sur les solitudes en France. Il s'agit de la Fondation de France, un réseau de philanthropie. Leur objectif ? Étudier le sentiment de solitude et son impact sur notre société, en particulier pour les plus vulnérables. Si ça fait une quinzaine d'années maintenant que cette fondation étudie la solitude, c'est sûrement que c'est un phénomène important, peut-être même qui ne cesse de prendre de l'ampleur. Mais pourquoi ? Y a-t-il tant de gens qui sont ou se sentent seuls ? Quels en sont les facteurs ? Alors que le journaliste de mon podcast s'apprête à donner une explication, j'ai coupé mes légumes avec un peu moins de vigueur et j'ai tendu l'oreille. Le terme solitude recouvre plusieurs facettes d'une même réalité, le fait d'être seul. Alors quand on regarde dans le dictionnaire, la solitude, c'est la situation de quelqu'un qui se trouve sans compagnie, séparé de ses semblables. Cette situation peut durer un temps court ou durable, être désiré ou subi. La solitude, c'est aussi l'état d'une personne qui vit seule, sans compagnon ou compagne ou sans famille. Là encore, cela peut être le résultat d'un choix ou bien un état de fait pesant. Ma pire expérience de solitude, c'était pendant le confinement du printemps 2020. J'étais isolée dans mon petit studio, sans personne à qui parler à part à travers un écran, sans personne avec qui partager de l'affection. C'était une situation exceptionnelle que beaucoup partageaient. Le fait de vivre seul et de ne plus pouvoir voir personne. Mais aujourd'hui, si le confinement est derrière nous, la solitude, non. Selon le rapport et parmi les personnes interrogées, une personne sur cinq indique se sentir régulièrement seule. Parmi elles, 83% souffrent de cette situation. Et c'est un chiffre qui est en nette progression par rapport à 2020. Le philosophe Gilles Lipovetsky met en cause notre société de consommation, une vraie fabrique des solitudes. Alors effectivement, on communique constamment par l'intermédiaire de messages, SMS, textos, WhatsApp, posts, stories, likes, reposts et autres joyeusetés de notre monde ultra technologisé. Tout y est simplifié et individualisé. Là où il fallait auparavant prendre le combiné et passer un coup de fil, ou passer la porte d'une bibliothèque ou d'un magasin, il suffit aujourd'hui de quelques clics pour recevoir l'information ou le produit. Dans les mots du philosophe, nous avons des sociétés fortement communicantes, mais faiblement rencontrantes. Alors la Fondation de France va encore plus loin. Elle alerte même sur le phénomène d'isolement, qu'elle définit ainsi. Une personne est isolée lorsqu'elle ne rencontre pas physiquement les membres de 5 réseaux de sociabilité. Le travail, la famille, les relations amicales ou professionnelles et le milieu associatif. Le rapport note qu'une personne sur 10 en France est en situation d'isolement total et une personne sur 3 n'a aucun ou qu'un seul réseau de sociabilité. Il faut agir pour créer du lien, conclut l'enquête. Mais comment ? Si je lis jusqu'au bout la page du dictionnaire, je vois que la solitude, c'est aussi la condition de l'homme dans son rapport avec Dieu, avec autrui, avec le monde. Consciemment ou non, nous savons, petits et faibles, face à l'immensité de l'univers dans lequel nous évoluons, tout entourés que nous sommes de 8 autres milliards d'êtres humains, avec un Dieu qui peut nous sembler inexistant ou lointain. Ça peut vraiment donner le vertige, voire nous plonger dans la déprime. Mais s'il y a un moyen de rétablir un juste rapport à Dieu, à autrui, au monde, ne serait-ce pas un premier pas vers la solution du problème ? Et si on retrouvait une juste place dans l'univers et dans l'humanité, et que l'on rétablissait le cercle de sociabilité que notre Créateur nous promet ? Dans un de ses derniers discours, avant les événements de Pâques, Jésus a dit à ses disciples « Je ne vous laisserai pas seuls comme des orphelins, je reviendrai auprès de vous. Dans peu de temps, le monde ne me verra plus, mais vous, vous me verrez, parce que je vis et que vous vivrez aussi. Ce jour-là, vous comprendrez que je vis unie à mon Père et que vous êtes unie à moi et moi à vous. Celui qui retient mes commandements et leur obéit, voilà celui qui m'aime. Mon Père aimera celui qui m'aime, je l'aimerai aussi et je me montrerai à lui. Celui qui m'aime obéira à ce que je dis. Mon Père l'aimera, nous viendrons à lui, mon Père et moi, et nous habiterons chez lui. Dans ce discours, Jésus évoque subtilement que Dieu est déjà une communauté. Le Père, le Fils et l'Esprit, dont il parle juste avant et juste après ses paroles. Et cette communauté d'amour se propose de venir vivre en nous pour ne jamais nous laisser seuls. Et il se propose de se révéler à celui ou celle qui le cherche et veut le suivre. Y a-t-il un moyen de rétablir un juste rapport à Dieu, à autrui, au monde, qui nous permettrait de retrouver une juste place dans l'univers et dans l'humanité, et de rétablir le cercle de sociabilité que notre Créateur nous promet? Et si l'invitation était ouverte à tous, en la personne de Jésus? Et s'il s'agissait de se laisser rencontrer par Dieu en personne?
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0: Voici sa parole pour aujourd'hui.
1: Samedi 29 août. Enfant trop gâté. Jésus, soupirant profondément en son esprit, dit « Pourquoi cette génération demande-t-elle un signe ?» Marc chapitre 8, verset 12. Ce sont, une fois de plus, les pharisiens qui réclament à Jésus des preuves de sa seigneurie, de sa messianité et de sa mission divine. Bien que l'Évangile ne cesse de relater des accomplissements prophétiques, des guérisons de toutes sortes et des prodiges merveilleux, ces hommes, pourtant religieux, devenus aveugles et sourds, exigent encore un signe du ciel. La présence même de la personne du Christ ne leur suffit pas. Ils veulent davantage. Un phénomène plus spectaculaire, un fait surnaturel d'exception. Jésus, lassé par cette incrédulité et cette mauvaise foi chronique, déclare alors qu'il ne sera pas donné davantage de signes à cette génération. L'évangéliste Matthieu précise « Il n'y aura pas d'autre signe que celui de Jonas ». Le Christ n'est pas un candidat cherchant à faire valoir ses compétences devant un recruteur. Pourquoi devrions-nous toujours lui demander de prouver qui il est et ce dont il est capable ? Pourtant, force est de constater que nous ressemblons souvent à ces pharisiens. Nous revenons en arrière, réclamant sans cesse au maître une nouvelle attestation de son pouvoir et de son efficacité. Nous manquons si souvent de foi que nous lui demandons encore dans nos prières incertaines de manifester son écoute et son action. Seigneur, si tu peux, si tu veux, si tu es capable de... N'avons-nous pas assez reçu par sa venue dans le monde et ses interventions dans nos vies pour asseoir définitivement notre confiance et éviter le doute? Jésus, comme alors avec ses contemporains, nous renvoie à nos expériences passées, à l'histoire de Jonas et à son signe parfait. En réalité, il est heureux que le Seigneur décide de ne pas nous accorder toujours des signes supplémentaires. Il ne ferait qu'alimenter nos caprices d'enfants gâtés. La foi, c'est une affaire de confiance acquise et absolue. N'en doutez plus.
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0: Bonjour à tous, c'est Pasteur Joe, je suis vraiment contente d'être avec vous aujourd'hui. J'avais à cœur de vous raconter une histoire qui, je pense, pourra interpeller beaucoup d'entre nous. Comme vous savez, en Occident, on se dit, bon, le christianisme a peut-être besoin de se réveiller à nouveau. Et l'histoire que j'aimerais vous raconter, c'est celle d'un pasteur qui va aller en Chine et puis qui va enseigner des pasteurs chinois dans des églises souterraines parce que c'est interdit. Et donc pendant plusieurs jours, ils sont donc dans comme une cave, ils sont des centaines de pasteurs et ils les enseignent pendant des heures et des heures et des heures. Et puis il avait amené quelques bibles et il va leur donner. Alors ils sont touchés, ils sont ravis. Et il va y avoir pas assez de Bible pour tout le monde. Et puis, il y a une dame qui avait la Bible et qui va la donner à quelqu'un d'autre. Et puis, le pasteur, il dit « Ah, vous la voulez pas ?» Et elle lui dit « Non, monsieur, j'en ai pas besoin, elle est en moi. » Alors, il lui dit « Comment ça ?» Et elle lui dit « Ben, quand on est pasteur, si on se fait choper, donc on va en prison. Et quand on est en prison, eh ben, on n'a rien d'autre à faire que d'apprendre la Bible par cœur. Et comme on n'a pas le droit d'avoir une Bible, ben on a chacun des petites pages et on se les fait circuler et on les apprend par cœur et on se les redonne. » Et là, il la regarde et lui dit « Mais vous la connaissez par cœur ?» Et il regarde les autres pasteurs et il dit « Mais qui d'autre est dans ce cas-là » Et ils vont lever la main, ils vont être plusieurs à lever la main. Et là, il est bluffé. Il est bluffé. Et c'est la fin de son temps où il enseignait les gens. Il va, en partant, ça se clôture. Et puis les Chinois, ils vont lui dire « Est-ce que tu peux prier pour nous ?» Et le pasteur, il leur dit « Mais vous voulez que je prie pour vous ? Pourquoi ?» Et ils lui disent « Ben, pour que nous, on puisse avoir comme vous, la possibilité de vivre notre foi, d'avoir des églises, d'avoir des bibles, d'avoir la louange, et que tout soit légalisé. » Et là, il les arrête et leur dit « Non, non, non, c'est vous qui devez prier pour nous, les chrétiens d'Occident. Parce que nous, on a 5 ou 6 bibles à la maison, mais vous, vous la connaissez par cœur. Nous, si jamais il pleut ou quoi, ben on va pas à l'église. Vous marchez 3 jours à pied pour venir à l'église. » Et il leur dit, s'il y a des gens qui doivent prier pour quelqu'un, c'est vous qui devez prier pour nous. Et cette histoire, elle m'a vraiment touchée. Je pense que c'est un rappel pour nous les chrétiens, de nous dire qu'on a vraiment la chance d'être dans un pays qui nous permet de vivre notre foi. Et essayons de ne pas prendre ça à la légère et d'oublier. La Bible, j'aime ces versets où David, vous savez, qu'on n'oublie pas les bontés de Dieu. On n'oublie pas la grâce qu'on a. Et c'est une grande chance de pouvoir louer Dieu, de pouvoir aller à l'église, d'avoir cette liberté. Donc voilà, petite piqûre de rappel pour nous, mais aussi petite piqûre de rappel de savoir que dans le monde, le christianisme reste encore aujourd'hui la religion la plus persécutée au monde, avec 365 millions de chrétiens persécutés, dont le pays que je vous ai cité tout à l'heure dans l'histoire. Voilà, merci beaucoup à tous pour votre écoute. Passez une excellente journée. Soyez bénis. Ciao, ciao.
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2: Louez l'Éternel du haut des cieux. Louez-le dans les hauteurs, vous tous ces anges, louez-le, louez-le tous les univers.

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2: Car mon mari n'est pas à la maison, il est parti pour un voyage lointain. Proverbe 7, verset 19. C'est le discours secret que tiennent certains chrétiens. Jésus, oh, il est loin et il n'est pas prêt de revenir. Cette attitude pousse à considérer Jésus comme une légende. On ne s'attend plus à son retour car il est parti depuis si longtemps qu'on a tiré un trait sur son retour. Comme une femme qui refait sa vie croyant que son mari soldat est mort. Et pourtant, un jour, l'époux revient. Ce qui aurait dû être un jour de joie devient un jour de confusion. La femme ne cesse de dire « Je pensais que tu étais mort !» et l'époux de répéter « Je pensais que tu m'aurais attendu !» Quel moment déchirant! Nous devons nous rappeler que nous ne sommes ni veufs ni orphelins, car Jésus nous a laissé le Saint-Esprit et il a promis de revenir nous chercher. 1 Timothée 4, verset 17. Lors de son retour, les yeux de certains s'ouvriront et ils diront « Je ne pensais pas que tu reviendrais pour de vrai ». Pourtant, il a annoncé son retour et il a laissé à tous les croyants de toutes les générations, passées, présentes et futures, une recommandation « Se tenir prêt ». Le mari de cette femme insensée était loin physiquement. Mais son amour et ses vœux de fidélité auraient dû être plus forts. Ne regardez pas à votre monde naturel d'aujourd'hui pour décider de votre engagement avec Dieu. Car les choses visibles sont passagères, tandis que les choses invisibles sont éternelles. Vous avez reçu la foi pour regarder à l'invisible, comme Moïse et d'autres l'ont fait avant vous. Je déclare, je choisis de servir Jésus, invisible à mes yeux, plutôt que d'être asservi par les choses visibles et éphémères.
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Pourquoi le mal? Pourquoi la souffrance? J'ai pas de réponse, mais j'ai une solution. Jésus-Christ, Dieu fait homme, a lui aussi souffert pour régler le problème du mal. Il a partagé notre condition humaine pour pouvoir donner sa vie pour nous, réconcilier le monde avec Dieu et un jour, restaurer toutes choses. Il peut ainsi compatir à nos faiblesses, nous secourir au bon moment et nous donner une espérance plus grande que nos souffrances.

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0: Jérémie, chapitre 45. La parole que Jérémie, le prophète, adressa à Baruch, fils de Nérija, lorsqu'il écrivit dans un livre ces paroles, sous la dictée de Jérémie, la quatrième année de Joachim, fils de Josias, roi de Juda, il dit : Ainsi parle l'Éternel, le Dieu d'Israël, sur toi, Baruch. Tu dis : Malheur à moi, car l'Éternel ajoute le chagrin à ma douleur. Je m'épuise en soupirant, et je ne trouve point de repos. Dis-lui, ainsi parle l'Éternel. Voici, ce que j'ai bâti, je le détruirai. Ce que j'ai planté, je l'arracherai, savoir tout ce pays. Et toi, rechercherais-tu de grandes choses? Ne les recherche pas. Car voici, je vais faire venir le malheur sur toute chair, dit l'Éternel. Et je te donnerai ta vie pour butin dans tous les lieux où tu iras.
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2: Bonjour et bienvenue dans cette nouvelle émission des lettres et racines hébraïques. Aujourd'hui, nous allons revisiter un personnage de l'Ancien Testament, au temps des juges en Israël. Ce personnage est une femme, ce sera Ruth, la Moabite. Elle sera l'épouse de Boaz, habitant de Bethléem, au temps des juges en Israël. Ce mariage sera un mariage dit de Lévira, avec le droit du rachat. Nous verrons plus précisément les événements qui vont se mettre en place, ainsi que la symbolique que nous pouvons tirer sur un plan prophétique et spirituel. Regardons le contexte de cette histoire. L'histoire de Ruth se déroule à l'époque donc des juges. C'est l'époque où le peuple d'Israël était gouverné par des juges. Cela se passe donc après la conquête du pays de Canaan par Josué et avant l'apparition de la royauté avec Saül et le roi David. Il s'agit de montrer dans cette histoire comment une femme étrangère est non seulement entrée dans le peuple d'Israël, mais est devenue l'ancêtre du roi David et donc plus tard du Messie. Le récit met l'accent sur la loyauté exemplaire de Ruth la Moabite vis-à-vis de sa belle famille comme de Dieu, le Dieu des Hébreux. L'un des thèmes dominants du livre est celui de la rédemption qui s'applique à chacun d'entre nous. Ruth était une étrangère sans enfant, veuve, totalement pauvre, sans source de soutien. Elle a néanmoins accepté fidèlement le Dieu d'Israël et s'est jointe au peuple de l'Alliance. Voyons le départ de l'histoire qui nous amène vers ce personnage, Ruth la Moabite. Tout d'abord, au commencement, nous sommes en terre d'Israël, dans la contrée de Bethléem. À cette époque, la région est touchée par une famine. Ruth, chapitre 1, verset 1. À l'époque où gouvernaient les juges, il y eut une famine dans le pays. Un homme quitta alors Bethléem en Juda pour aller séjourner dans les plaines de Moab, lui, sa femme et ses deux fils. Voilà le premier verset du livre de Ruth. Il nous est parlé dans ce passage d'une famine. Voyons les mots en hébreu. Famine se dit Ra'av. C'est un resh, un aïn et un bet. Alors dans ce mot de famine, Ra'av, il y a la racine resh, aïn, qui signifie le mal, justement. Ra, resh, aïn, qui signifie le mal, et dont l'anagramme nous parle d'obscurité. Aïn, resh, est la racine du mot cécité. Il y a donc cette notion d'obscurité, de mal, dans le mot de famine, avec aussi resh, bête, rave, qui signifie nombreux, beaucoup. Donc, dans le mot de famine, on peut lire, avec les lettres hébraïques, la présence de beaucoup de mal. C'est intéressant de voir la cohérence des lettres qui construisent le mot. Cette famine se produit à Bethléem, Bethléem. Bethléem, qui signifie la maison du pain. Beth, yod, tête, c'est la maison. Lamed, ret, mem, cela veut dire le pain. Baït, maison, lechem, le pain. Donc cette famine se situe à Bethléem, la maison du pain, espace justement où naîtra plus tard le Christ, qui lui est le véritable pain venu du ciel. Ce bébé qui naît à Bethléem sera déposé dans une mangeoire, comme le suggèrent les évangiles. En ce temps-là, il n'y a pas de pain, mais la famine. L'homme et sa famille quittent le pays pour aller dans les plaines de Moab. Moab, c'est un même Vav Aleph Bet. Cela signifie venant, même, la lettre même symbolise en fait l'origine, la matrice, donc ce qui vient venant du Père, Aleph Bet. Moab signifie donc celui qui vient du Père. Cela nous ramène à l'origine de Moab et à l'histoire de Lot au temps d'Abraham, Lot, le neveu d'Abraham, qui se sépara de son oncle et qui s'installa à Sodome. La fameuse histoire de Sodome et Gomorre, le jugement de Dieu devait s'exercer sur la ville à cause de ses nombreux péchés, notamment des péchés d'ordre sexuel. Lot et sa famille seront épargnés en quittant la ville sous la pression de deux anges de l'Éternel. L'épouse, hélas, se retournera vers la ville quand cette dernière sera détruite par le feu divin et deviendra une statue de sel. Voilà l'histoire de Lot et de ses filles. Lot et ses deux filles partent vivre dans les montagnes, et c'est là que les filles de Lot décidèrent de donner elles-mêmes une descendance à leur père, car il n'y avait point d'homme là où elles résidaient. Le passage est retracé dans Genèse 19, versets 31 à 32. L'aînée, donc, de ses filles, dit à la plus jeune, « Notre père est vieux, il n'y a point d'homme dans la contrée pour venir vers nous, selon l'usage de tous les pays. Viens, faisons boire du vin à notre père et couchons avec lui, afin que nous conservions la race de notre père. Il y aura donc des descendants, ce sera Moab pour la fille aînée et Ben-Ami pour la cadette. » Revenons à l'histoire de Ruth, la Moabite, après avoir retracé l'origine de Moab. Le nom de cet homme qui partit donc de Bethléem était Élimélec, sa femme Naomi, et ses deux fils qui s'appelaient Mahlon et Kilon. Ils étaient Éphratiens, c'est-à-dire de Bethléem, et ils arrivèrent au pays de Moab et y fixèrent leur demeure. Il est écrit dans le livre de Ruth que Élimélec, mari de Naomi, mourut et elle resta avec ses deux fils. Ils prirent des femmes moabites, dont l'une se nommait Orpa et l'autre Ruth. Ils habitèrent là environ 10 ans. Mahlon et Kiljon moururent aussi tous les deux, et Naomi resta privée de ses deux fils et de son mari. Cela est retracé dans le livre de Ruth, au chapitre 1, versets 2 à 5. Élimélec signifie « Dieu est mon roi ». Naomi, que l'on prononce aussi Noémie, c'est un « Nun, Aïn, Mem, Yod ». Cela signifie « ma gracieuse, ma beauté ». La racine de ce nom, c'est un « Nun, Aïn, Mem, Naam » qui signifie « charmant, être agréable ». Les deux épouses moabites sont Orpa et Ruth. Orpa a une signification plus claire que Ruth, qui est plus incertaine. Orpa, c'est un Aïn, Resh, Pé et Hé. Cela signifie « le cou, l'opiniâtreté ». La racine de ce nom, c'est un Aïn, Resh, Pé, Oref, qui signifie la nuque, qui a un sens d'entêtement, d'obstination. La Bible parle d'un peuple au cou raide ou à la nuque raide. Puis il y a Ruth, dont le sens est plus incertain. Ce serait plutôt dans le sens de l'amitié, de la compagne. Ruth est une Moabite, une païenne. Elle avait donc épousé l'un des fils d'Élimélec et de sa femme Noémie. Élimélec et ses deux fils étant morts peu après leur installation au pays de Moab, Naomi décide de rentrer dans son pays. Ruth veut la suivre à tout prix, par esprit de fidélité. Au chapitre 1, verset 16, il est écrit « Ruth répliqua, n'insiste pas près de moi pour que je te quitte. et que je m'éloigne de toi. Car partout où tu iras, j'irai, où tu demeureras, je demeurerai. Ton peuple sera mon peuple, et ton Dieu sera mon Dieu. » Et ainsi, Ruth quitta Moab, son pays d'origine, pour se rendre avec sa belle-mère Naomi en terre d'Israël. Au verset 22, il est écrit « Ainsi revinrent du pays de Moab Naomi et sa belle-fille, Ruth la Moabite. Elles arrivèrent à Bethléem au commencement de la moisson des orges. » La moisson des orges, c'est une période autour de Pâques. Rappelons, dans les fêtes de l'Éternel, au moment de la Pâque, il y a la fête de la gerbe des prémices. C'est le début de la moisson. L'offrande de la première gerbe de la moisson devait être faite le lendemain du jour de Pâques, après le Shabbat, le 16e jour du premier mois. Pâques débute au soir du 14e jour, je rappelle, et ensuite, au matin du jour du Shabbat, la gerbe des prémices était agitée devant l'Éternel. Donc c'est à cette période que Ruth et Naomi se retrouvent à Bethléem au commencement de la moisson des orges. Au chapitre 2, versets 1 à 3, il est écrit dans le livre de Ruth « Naomi avait un parent de son mari. C'était un homme puissant et riche, de la famille d'Élimélec, et qui se nommait Boaz. Ruth la Moabite dit à Naomi « Laisse-moi, je te prie, aller glaner des épis dans le champ de celui aux yeux duquel je trouverai grâce. » Elle lui répondit « Va, ma fille. » Elle alla glaner dans un champ derrière les moissonneurs, et il se trouva par hasard que la pièce de terre appartenait à Boaz, qui était de la famille d'Élimélec.

la jeune veuve va donc travailler dans le champ de Boaz, un parent de son beau-père Élimélec. À ce titre, Boaz a un droit de rachat sur Ruth. En effet, dans l'ancien Israël, lorsqu'une famille était déstabilisée par la mort de son chef, c'était à un proche parent du défunt de rétablir la situation en achetant les biens de la veuve et en l'épousant. Boaz, en hébreu, c'est un bet, Aïn et Zaïn, et cela se traduit par « en lui et la force ». Bet, préposition qui pourrait signifier « en lui », Aïn, Zaïn et la racine qui signifie la force. En Boaz, en lui et la force. Effectivement, ce sera lui qui sera le rédempteur de cette famille. Une nuit donc, Ruth se couche aux pieds de Boaz, sur les conseils de Naomi. Il se réveille et la jeune veuve lui demande de l'épouser en vertu de son droit de rachat. Je paraphrase là, je résume, mais en gros c'est ça. Un racheteur plus proche s'étant désisté, Boaz va se marier donc avec Ruth et leur union est sanctifiée par la naissance d'un fils, Obed, qui sera le grand-père du roi David. Ruth, la Moabite, marque ainsi une rupture dans la tradition de son peuple idolâtre. Ce récit montre la pratique du Lévirat concernant le mariage. Il fallait qu'un homme épouse la veuve de son frère. On retrouve cela dans Deutéronome 25, versets 5 à 6. Et la notion du droit de rachat, que l'on retrouve dans Lévitique 25, verset 25. Le droit de rachat exercé par un proche parent. Boaz accepta le droit de rachat en épousant Ruth, bien qu'il n'était pas le plus proche parent des ayants droit. Son attitude contraste avec celle de son ancêtre Judas, qui avait failli à son devoir à propos de sa belle-fille Tamar en lui refusant son troisième fils Shéla.

0: mourra sans laisser de fils, la femme du défunt ne se mariera point en dehors avec un étranger, mais son beau-frère ira vers elle, la prendra pour femme et l'épousera comme beau-frère. Épouser une belle sœur veuve ou divorcée était interdit. Il y avait, pour que le mariage lévirat soit possible, des conditions préalables. Les frères devaient avoir demeuré ensemble, avoir hérité conjointement des biens de leur père, et le frère défunt devait mourir sans avoir laissé d'héritier mâle. Si le beau-frère d'une veuve refusait d'accomplir son devoir, cela pouvait alors être proposé à un parent plus éloigné. Il s'agissait de maintenir l'intégralité de la famille et de ne pas laisser s'éteindre la descendance. Voilà le principe du mariage lévirat. Il y a aussi la notion du droit de rachat, dont il est parlé dans Lévitique 25, verset 25. Le droit de rachat, c'est un Gimel Aleph Lamed Goel, qui est en rapport avec la notion de rédemption. Le rédempteur est la même racine que le droit de rachat, c'est le fameux Goel, le libérateur, le rédempteur. Gimel Aleph Lamed. Il y a dans l'Ancien Testament la pensée qu'Israël a été racheté de l'esclavage de l'Égypte et sera consacré à Dieu, délivré et racheté par le sang de l'agneau pascal. On le retrouve dans l'histoire de Moïse et la sortie d'Égypte. Lévitique 25 parle plus précisément du droit de rachat dans la société israélite, la société civile. Le plus proche parent a droit de rachat sur un bien ou une personne vendue en esclavage. Un Hébreu devenu pauvre se voyait obligé de vendre une portion de sa propriété pour survivre. Il devait être aidé par son plus proche parent, le Goël, qui devait racheter la terre, à moins que plus tard il puisse lui-même la racheter. Ruth et sa terre furent ainsi rachetées en un même jour par Boaz. Boaz est donc le Goël, celui qui a fait office de rédempteur. Il y a, derrière cette histoire, l'image prophétique du Messie dans son œuvre rédemptrice. Le Christ est le véritable Goël, le véritable rédempteur. L'homme, esclave du péché et de la mort et de Satan, se trouve délivré, racheté par le Christ et libéré. On peut lire dans Romains, chapitre 3, versets 23-24, il est écrit « Car tous ont péché et sont privés de la gloire de Dieu, et ils sont gratuitement justifiés par sa grâce, par le moyen de la rédemption qui est en Jésus-Christ. » Voilà un passage puissant qui nous parle de la rédemption. Toute l'histoire, je dirais, de la Bible nous ramène, tôt ou tard, vers cette dimension du rachat par le Messie, le véritable rédempteur, le libérateur de l'homme esclave du péché. Rédemption par son sang, nous sommes libérés de la mort, nous sommes libérés de la puissance de Satan, comme jadis le sacrifice de l'agneau pascal avait délivré les Hébreux de l'ange exterminateur et de Pharaon. L'histoire de Ruth, la Moabite, et du mariage lévirat avec Boaz nous parle donc du rachat, du rédempteur, mais aussi de l'entrée des nations dans l'alliance de Dieu faite au peuple élu, c'est-à-dire Israël. Cela se fera effectivement par le Christ rédempteur, et l'histoire de Ruth, la Moabite, qui va s'intégrer à Israël, est une image des nations qui rentrent dans l'alliance par le rédempteur, le seul et véritable Dieu, et cela au travers de l'alliance par le sang de Jésus. Voilà, l'émission est terminée, que le Seigneur vous bénisse richement, et à bientôt.
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2: Salut tout le monde et bienvenue chez vous. Installez-vous confortablement, augmentez le volume, c'est parti pour Gospel Sonic, le rendez-vous musical différent sur cette antenne. Vous êtes en compagnie de Silver pour la prochaine demi-heure. Si c'est la première fois que vous écoutez Gospel Sonic, attendez-vous à découvrir une palette d'artistes que vous n'entendez pas sur les autres radios. En effet, ici on aime tous les styles de musique, mais le point commun entre tous les artistes est qu'ils sont tous chrétiens. Cela veut simplement dire qu'ils ont confié leur vie à Jésus-Christ et que ça influence leur vie et leur musique. Mais ne prenez pas peur, on n'est pas là pour s'ennuyer. La foi chrétienne est quelque chose de vivant et c'est bon et c'est pour ça que je me permets de venir régulièrement sur cette antenne pour vous en parler. Dieu veut avoir une relation particulière avec chacun d'entre nous et c'est pour ça qu'il est présent en ce moment à côté de toi. C'est le thème un petit peu de Secret Kingdom, le nouveau tube des Newsboys. Tu es entouré par un royaume secret que tes yeux ne peuvent pas voir, mais qui est bien réel. Tout de suite, nos Australiens préférés, les Newsboys, avec Secret Kingdom, ils ouvrent cette nouvelle émission de Gospel Sonic.

Après les News Boys, c'est au tour du jeune pasteur Manu Bolomi de nous raconter ce que représente Jésus-Christ pour lui. Ça s'appelle Seigneur Jésus. Et tout de suite, voici Manu.

C'était Manu qui nous racontait qui est Jésus. Vous êtes en pleine émission de Gosposonic, l'émission musicale où tous les chanteurs sont chrétiens. Être chrétien, cela ne veut pas dire vivre dans un monde à part. Les deux frangins de leader vocal le savent bien, parce qu'ils connaissent le monde de la rue et ses galères. Mais leur rencontre avec Jésus a tout changé dans leur vie. Aujourd'hui, ils veulent rendre hommage à ceux qui les ont précédés. Leader vocal, hommage.

0: Voici maintenant le groupe Apologetics dans Gosposonic. Le but de ce groupe est d'exposer des textes bibliques à un maximum de monde avec beaucoup d'humour. Pour ce faire, le groupe s'est spécialisé dans la réécriture de chansons à succès. Leur but, c'est de faire des parodies un maximum. Si bien qu'ils peuvent reprendre des groupes comme AC/DC, les Clash ou les Beatles, tout comme ils peuvent reprendre des morceaux de rappeurs comme Eminem. Autant vous dire que les musiciens sont vraiment balèzes. Aujourd'hui, ils ont repris la chanson de Lou Bega, Mambo No. 5, et ils l'ont transformée en Micah No. 5, autrement dit Michée chapitre 5 dans la Bible. C'est un morceau qui nous raconte comment Jésus-Christ est venu vivre comme un homme sur terre. Tout de suite, Apologetics, Micah No. 5.
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Eh bien ça y est, on arrive déjà à la fin de cette émission. J'ai été ravi de passer ce temps en votre compagnie. J'espère que le plaisir aura été partagé. En tout cas, ne pleurez pas car je serai bientôt de retour sur cette antenne, même heure et même fréquence. On va prendre le temps d'écouter un dernier titre, extrait d'un opéra rock d'un nouveau genre. Ça s'appelle Hero. Imaginez notre monde si Jésus-Christ n'était pas encore venu. Le chaos règne partout. Insécurité, violence, immoralité, haine sont le quotidien de chacun. Tout le monde attend l'arrivée d'un héros pour changer le monde. Ce héros naît à Bethléem, en Pennsylvanie. Cet opéra rock retrace l'histoire de Jésus s'il était venu aujourd'hui. Parmi les artistes présents dans cet opéra, on retrouve entre autres Michael Tate, le chanteur de Dicito, Rebecca St. James, Mark Stewart, le chanteur d'Audio Adrenaline, Paul Wright et bien d'autres encore. Pour vous, aujourd'hui, les titres Man on a Mission et Secret of the Heart avec Paul Wright, Tate et Rebecca St. James entre autres dans le rôle d'une prostituée. Le temps passe trop vite, alors je suis obligé de vous quitter. Mais n'oubliez pas que Dieu vous aime. Peu importe ce que vous avez fait, son amour est inconditionnel. Salut tout le monde et à bientôt tout de suite, Hero l'Opéra Rock.

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devant l'Éternel. Il y eut un vent fort et violent qui déchirait les montagnes et fracassait les rochers. L'Éternel n'était pas dans le vent.

Je me retourne pour voir qui me parle et je vois 7 lampes en or. Au milieu des lampes, il y a quelqu'un qui ressemble à un homme. Il porte un vêtement long et une ceinture en or autour de la taille. Sa tête et ses cheveux sont blancs, comme de la laine.

Romains 8, verset 28. Nous savons du reste que toutes choses concourent au bien de ceux qui aiment Dieu, de ceux qui sont appelés selon son dessein.

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1: Bonjour et bienvenue. L'Alliance biblique française vous propose un temps de méditation et de prière autour d'un texte biblique. Installez-vous confortablement et préparez-vous à partir en voyage à la rencontre de Dieu.

Nous lisons l'Évangile selon Marc au chapitre 9, les versets 33 à 37. Ils arrivèrent à Capharnaüm. Quand il fut à la maison, Jésus questionna ses disciples : De quoi discutiez-vous en chemin ? Mais ils se taisaient, car en chemin, ils avaient discuté entre eux pour savoir lequel était le plus grand. Alors Jésus s'assit. Il appela les 12 disciples et leur dit : Si quelqu'un veut être le premier, il doit être le dernier de tous et le serviteur de tous. Alors il prit un enfant et le plaça au milieu d'eux. Il l'embrassa et leur dit : Celui qui reçoit un enfant comme celui-ci par amour pour moi, c'est moi qu'il reçoit. Et celui qui me reçoit, ce n'est pas moi qu'il reçoit, mais celui qu'il m'a envoyé.

Après avoir travaillé ou alors que je m'y prépare, me voici un peu comme les disciples, à la maison avec Jésus et au calme. Je demande à l'Esprit-Saint de m'aider à bien entendre la parole de Jésus.

Nos pensées sont parfois traversées de questions peu avouables, des pensées de grandeur ou de comparaison avec les autres. Les disciples de ce récit nous ressemblent. Je prends un instant pour réfléchir à qui je me compare le plus souvent. Et je dépose ces pensées, cette souffrance aussi peut-être, devant Dieu.

Jésus s'assoit car la question des disciples est plus sérieuse qu'il n'y paraît. Il va enseigner ici un aspect central pour qui veut le suivre. Si quelqu'un veut être le premier, il doit être le dernier de tous et le serviteur de tous. La question essentielle n'est pas de savoir qui est le plus grand, mais de savoir qui est le plus serviteur. Y a-t-il quelque chose d'inconfortable ou qui me fait peur dans ces paroles ? J'y réfléchis quelques instants devant Dieu.

être au service des autres de manière discrète, en étant petit, voire invisible et humble, ne signifie pas que nous ne valons rien. C'est même le contraire aux yeux de Dieu. Il s'agit ici d'un renversement révolutionnaire de l'Évangile en nous. Car en vivant ainsi, nous agissons comme Jésus et selon ses principes. Nous sommes alors profondément des frères et des sœurs de Jésus, ses serviteurs en action. Comment est-ce que j'accueille cette réalité, peu gratifiante aux yeux de la société, mais si chère au cœur de Dieu ? Qu'aurais-je envie de répondre au Seigneur ?

Celui qui reçoit un enfant comme celui-ci par amour pour moi, c'est moi qui le reçois et celui qui m'a envoyé. » Dans l'Antiquité, l'enfant représentait ce qui était petit, sans importance et sans valeur. Il ne valait guère plus qu'un petit esclave. Accueillir un enfant n'avait rien de glorieux et ne rapportait aucun bénéfice économique ou social. C'était une chose insignifiante. Agir comme Jésus serait donc faire bon accueil aux personnes mises de côté, à celles que l'on ne regarde pas et qui ne nous rapportent rien. Seigneur, aide-moi à te suivre, à poser le regard sur ceux qui m'entourent. Comment puis-je me mettre en action ?

Jésus prit un enfant et le plaça au milieu d'eux, il l'embrassa. Dans ce récit, je suis à la fois l'un des disciples que Jésus enseigne et cet enfant que Jésus accueille et qu'il embrasse. Car moi aussi, je suis un petit, un disciple qui a parfois ses fragilités et ses vulnérabilités. Je prends le temps de goûter le fait d'être accueilli et chéri par le Christ, aimé par Dieu lui-même.

Cette manière de vivre et de servir est au cœur même de l'Évangile. Toute la vie du Christ respire et inspire cette manière d'être. Il est le serviteur par excellence. Merci à toi, Jésus, le Seigneur serviteur. Aujourd'hui et tout au long de cette semaine, aide-moi à te suivre et à te servir.

0: Ce temps de méditation et de prière touchant à sa fin, l'Alliance biblique française vous souhaite une bonne semaine. 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